0: Les deux heures.
1: Bonne nuit à tous, Julie Buron pour ces informations. Trois festivals annulés ce samedi soir, Couleur Café, Water Boutique et le Paradise City. Des annulations par précaution face aux orages annoncés. L'Institut Royal Météorologique a placé le Hainaut, le Brabant Wallon, Bruxelles et l'ensemble de la Flandre, sauf la côte, en vigilance orange en raison du risque d'orage. Le 17-22 est activé. Avant l'arrivée des orages, nous avons encore connu une journée étouffante. Le mercure a dépassé les 30 degrés. Une semaine que ça dure. Cette vague de chaleur, elle commence à sérieusement se faire sentir dans les services d'urgence. Rien que vendredi, près de 12 000 appels ont été passés. C'est deux fois plus qu'en temps normal. La situation est la même dans la plupart des hôpitaux wallons et bruxellois. Quant aux services de gériatrie, ils sont proches de la saturation. Un nouveau séisme d'une magnitude de 4,8 a été enregistré ce samedi soir au Venezuela, aux abords de la région dans laquelle deux séismes consécutifs de magnitude de 7,2 et 7,5 ont été ressentis mercredi. Ce double tremblement de terre a causé la mort d'au moins 1450 personnes, selon un dernier bilan des autorités locales. 50 000 autres sont toujours portés disparus, selon l'ONU. Remco Evenepoel et Wout van Aert, respectivement champion de Belgique en 2023 et 2021, ne prendront pas le départ du championnat sur route ce dimanche. Evenepoel reste concentré sur sa participation à la 113e édition du Tour de France qui s'élancera de Barcelone le 4 juillet. Van Aert, lui, souffre toujours des séquelles d'une blessure au coude survenue lors d'une chute à l'entraînement. Il a déjà annoncé son forfait sur la grande boucle. Le tenant du titre des championnats de Belgique sur route, Tim Wellens, figure lui toujours sur la liste des engagés. Tennis, la finale du tournoi sur gazon d'Eastbourne entre Zizou Bergs et Hugo Humbert, reporté à ce dimanche à cause de la pluie. Le match a été interrompu ce samedi après 15 minutes de jeu et seulement 3 jeux disputés. Humbert mène 2-1. C'est tout pour ces informations. Merci de nous écouter.
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0: Les 3 heures.
1: Bonne nuit à tous, Julie Buron pour ces informations. Trois festivals annulés ce samedi soir, Couleur Café, Water Boutique et le Paradise City. Des annulations par précaution face aux orages annoncés. L'Institut Royal Météorologique a placé le Hainaut, le Brabant Wallon, Bruxelles et l'ensemble de la Flandre, sauf la côte, en vigilance orange en raison du risque d'orage. Le 17-22 est activé. Avant l'arrivée des orages, nous avons encore connu une journée étouffante. Le mercure a dépassé les 30 degrés, une semaine que ça dure. Cette vague de chaleur, elle commence à sérieusement se faire sentir dans les services d'urgence. Rien que vendredi, près de 12 000 appels ont été passés. C'est deux fois plus qu'en temps normal. La situation est la même dans la plupart des hôpitaux wallons et bruxellois. Quant aux services de gériatrie, ils sont proches de la saturation. Un nouveau séisme d'une magnitude de 4,8 a été enregistré ce samedi soir au Venezuela, aux abords de la région dans laquelle deux séismes consécutifs de magnitude de 7,2 et 7,5 ont été ressentis mercredi. Ce double tremblement de terre a causé la mort d'au moins 1450 personnes, selon un dernier bilan des autorités locales. 50 000 autres sont toujours portés disparus, selon l'ONU. Remco Evenepoel et Wout Van Aert, respectivement champions de Belgique en 2023 et 2021, ne prendront pas le départ du championnat sur route ce dimanche. Evenepoel reste concentré sur sa participation à la 113e édition du Tour de France, qui s'élancera de Barcelone le 4 juillet. Van Aert, lui, souffre toujours des séquelles d'une blessure au coude survenue lors d'une chute à l'entraînement. Il a déjà annoncé son forfait sur la grande boucle. Le tenant du titre des championnats de Belgique sur route, Tim Wellens, figure lui toujours sur la liste des engagés. Tennis, la finale du tournoi sur gazon d'Eastbourne entre Zizou Bergs et Hugo Humbert reportée à ce dimanche à cause de la pluie. Le match a été interrompu ce samedi après 15 minutes de jeu et seulement 3 jeux disputés. Humbert mène 2-1. C'est tout pour ces informations. Merci de nous écouter.
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0: Il est 4 heures.
1: Bonne nuit à tous, Julie Buron pour ces informations. Trois festivals annulés ce samedi soir, Couleur Café, Water Boutique et le Paradise City. Des annulations par précaution face aux orages annoncés. L'Institut Royal Météorologique a placé le Hainaut, le Brabant Wallon, Bruxelles et l'ensemble de la Flandre, sauf la côte, en vigilance orange en raison du risque d'orage. Le 17-22 est activé. Avant l'arrivée des orages, nous avons encore connu une journée étouffante. Le mercure a dépassé les 30 degrés. Une semaine que ça dure. Cette vague de chaleur, elle commence à sérieusement se faire sentir dans les services d'urgence. Rien que vendredi, près de 12 000 appels ont été passés. C'est deux fois plus qu'en temps normal. La situation est la même dans la plupart des hôpitaux wallons et bruxellois. Quant aux services de gériatrie, ils sont proches de la saturation. Un nouveau séisme d'une magnitude de 4,8 a été enregistré ce samedi soir au Venezuela, aux abords de la région dans laquelle deux séismes consécutifs de magnitude de 7,2 et 7,5 ont été ressentis mercredi. Ce double tremblement de terre a causé la mort d'au moins 1450 personnes, selon un dernier bilan des autorités locales. 50 000 autres sont toujours portés disparus, selon l'ONU. Remco Evenepoel et Wout van Aert, respectivement champion de Belgique en 2023 et 2021, ne prendront pas le départ du championnat sur route ce dimanche. Evenepoel reste concentré sur sa participation à la 113e édition du Tour de France, qui s'élancera de Barcelone le 4 juillet. Van Aert, lui, souffre toujours des séquelles d'une blessure au coude survenue lors d'une chute à l'entraînement. Il a déjà annoncé son forfait sur la grande boucle. Le tenant du titre des championnats de Belgique sur route, Tim Wellens, figure, lui, toujours sur la liste des engagés. Tennis, la finale du tournoi sur gazon d'Eastbourne entre Zizou Bergs et Hugo Humbert, reporté à ce dimanche à cause de la pluie. Le match a été interrompu ce samedi après 15 minutes de jeu et seulement 3 jeux disputés. Humbert mène 2-1. C'est tout pour ces informations. Merci de nous écouter.
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0: Il est 5 heures.
1: Bonne nuit à tous, Julie Buron pour ces informations. Trois festivals annulés ce samedi soir, Couleur Café, Water Boutique et le Paradise City. Des annulations par précaution face aux orages annoncés. L'Institut Royal Météorologique a placé le Hainaut, le Brabant Wallon, Bruxelles et l'ensemble de la Flandre, sauf la côte, en vigilance orange en raison du risque d'orage. Le 17-22 est activé. Avant l'arrivée des orages, nous avons encore connu une journée étouffante. Le mercure a dépassé les 30 degrés, une semaine que ça dure. Cette vague de chaleur, elle commence à sérieusement se faire sentir dans les services d'urgence. Rien que vendredi, près de 12 000 appels ont été passés. C'est deux fois plus qu'en temps normal. La situation est la même dans la plupart des hôpitaux wallons et bruxellois. Quant aux services de gériatrie, ils sont proches de la saturation. Un nouveau séisme d'une magnitude de 4,8 a été enregistré ce samedi soir au Venezuela, aux abords de la région dans laquelle deux séismes consécutifs de magnitude de 7,2 et 7,5 ont été ressentis mercredi. Ce double tremblement de terre a causé la mort d'au moins 1450 personnes, selon un dernier bilan des autorités locales. 50 000 autres sont toujours portés disparus, selon l'ONU. Remco Evenepoel et Wout Van Aert, respectivement champions de Belgique en 2023 et 2021, ne prendront pas le départ du championnat sur route ce dimanche. Evenepoel reste concentré sur sa participation à la 113e édition du Tour de France qui s'élancera de Barcelone le 4 juillet. Van Aert, lui, souffre toujours des séquelles d'une blessure au coude survenue lors d'une chute à l'entraînement. Il a déjà annoncé son forfait sur la grande boucle. Le tenant du titre des championnats de Belgique sur route, Tim Wellens, figure lui toujours sur la liste des engagés. Tennis, la finale du tournoi sur gazon d'Eastbourne entre Zizou Bergs et Hugo Humbert, reporté à ce dimanche à cause de la pluie. Le match a été interrompu ce samedi après 15 minutes de jeu et seulement 3 jeux disputés. Humbert mène 2-1. C'est tout pour ces informations. Merci de nous écouter.
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0: Il est 6h, Yasmina Favaro avec vous pour les infos. Bonjour. Un effet thromboscope dans le ciel, le tonnerre, la pluie et de violentes bourrasques. Une bonne partie de la Belgique a été décoiffée par les orages cette nuit. Ils laissent derrière eux des dégâts, des arbres couchés sur les routes, des traces de coulées de boue, des avaloirs bouchés, des caves inondées ou encore des tonnelles envolées dans les jardins voisins. Des dégâts rapportés pour l'instant essentiellement dans les provinces de Namur, du Hainaut, du Brabant wallon et à Bruxelles. Et hier soir, par mesure de précaution, des festivals ont annulé leur soirée couleur café à Bruxelles, Paradise City et Werther Boutique dans le Brabant flamand. Les festivaliers ont dû évacuer à contre-cœur, mais dans le calme. Pour tout dégât lié aux intempéries, je vous rappelle que le 1722 est activé, ce numéro à composer pour contacter les secours quand aucune vie n'est en danger. Des orages qui ont donc rafraîchi la nuit. Les températures sont redescendues en dessous des 20 degrés. Mais la chaleur ne nous quitte pas encore, même si le pic semble dépassé, jusqu'à 30 degrés annoncé tout de même aujourd'hui. L'avertissement de l'IRM, l'Institut Royal Météo, court toujours, mais il descend d'un cran. Il est jaune pour le pays, sauf à la côte. Et enfin, dans le monde, un nouveau regain de tension au Moyen-Orient. L'Iran revendique des frappes au Koweït et au Bahreïn sur des positions américaines. En représailles, disent-ils, après des attaques américaines en Iran. Une nouvelle escalade sur le terrain, malgré un cessez-le-feu toujours officiellement en place et des protocoles d'accord signés. Au Venezuela, la terre a à nouveau tremblé hier soir, un séisme moins fort que mercredi, 4,8 sur l'échelle de Richter. Un tremblement de terre alors que les survivants tentent toujours de retrouver des personnes sous les décombres. Le dernier bilan est de 1450 morts et 50 000 disparus. Ça y est, nous connaissons l'adversaire des Diables Rouges en 16e de finale de la Coupe du Monde de football. Ce sera le Sénégal, 3e du groupe I. Un adversaire qui ne sera pas facile. Les Lions de la Teranga ont remporté sur le terrain la dernière Coupe d'Afrique des Nations en battant le Maroc, je vous le rappelle. Un titre qui leur a été retiré car les Sénégalais avaient quitté le terrain pour protester contre un pénalty accordé au Maroc. Mercredi, en tout cas à Seattle, ce sera une première. La Belgique n'a jamais affronté le Sénégal jusqu'ici. Et à la Coupe du Monde de football, toujours deux matchs viennent de se terminer. 3 buts partout pour l'Algérie face à l'Autriche, tous deux donc qualifiés pour les 16e. Et victoire de l'Argentine, aussi qualifiée, une victoire 3-1 sur la Jordanie. Voilà pour l'essentiel de l'info. Bon réveil avec nous.
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0: Des arbres couchés sur les routes, des coulées de boue et des tuiles et objets envolés, les orages violents ont bousculé une bonne partie de la Belgique cette nuit. Des orages qui nous rafraîchissent, mais la chaleur de ces derniers jours nous aura bien assommés et ça se répercute aussi sur notre économie. Les Red Lions ont remporté la Pro League hier soir, tournoi annuel avec les meilleures équipes du monde. Belle victoire et surtout synonyme de ticket pour les Jeux Olympiques de 2028 à LA pour nos hockeyeurs. Bonjour, un effet stroboscopique dans le ciel, le tonnerre, la pluie et de violentes bourrasques. Une bonne partie de la Belgique a été décoiffée par les orages cette nuit et ça laisse derrière eux quelques dégâts, Sébastien Remacle.
1: Ouais, on ne compte plus les branches et les arbres tombés au sol, les avaloirs bouchés qui transforment certaines chaussées ce matin en véritables piscines. Les infiltrations d'eau aussi dans certaines habitations. L'orage a fait des dégâts, un peu dans le Namurois, un peu dans le Brabant wallon, mais surtout dans le Hainaut et à Bruxelles où l'intensité a été la plus forte. Bruxelles, où les pompiers sont intervenus à 86 reprises cette nuit. Et ce n'est pas fini. Écoutez, Walter Derieux, c'est le porte-parole des pompiers bruxellois.
2: On a également encore des dizaines d'interventions sur la liste d'attente, mais nos hommes et nos femmes étaient vraiment épuisés. Donc on va faire la suite aujourd'hui à partir de 8h.
1: Les dégâts sont nombreux, mais ils ne concernent heureusement pour l'heure que du matériel. Il n'y a pas de blessés à Bruxelles. Un incident à signaler tout de même dans le sud de la province de Namur, à Frasne, près de Couvin. Le vent a emporté quelques structures métalliques sur un festival, ce qui a causé quelques blessés légers.
0: Et hier, d'autres festivals avaient pris des mesures de précaution, des festivals évacués dans la soirée.
1: Paradise City et Werther Boutique, c'est dans le Brabant flamand, en périphérie bruxelloise. Et puis Couleur Café à Bruxelles, les évacuations ont démarré là-bas en début de soirée. Les campeurs ont été relogés dans les palais 3 et 8 sur le site du Ezel pour passer la nuit en toute sécurité. Couleur Café qui annonce qu'il reprend sa programmation normale pour cette dernière journée aujourd'hui.
0: Merci Sébastien Remacle. Et je vous rappelle que le 1722 est activé pour tout dégât lié aux intempéries. Ce numéro a composé pour contacter les secours quand aucune vie n'est en danger. Des orages qui nous auront donc amené de la fraîcheur cette nuit. Les températures sont redescendues en dessous des 20 degrés. Mais la chaleur ne nous quitte pas encore, même si le pic semble dépassé. Pour la journée, ce sera de 23 à 32 degrés. L'avertissement de l'IRM, l'Institut Royal Météo, court d'ailleurs toujours. Mais il descend d'un cran, il est jaune à présent pour le pays, sauf à la côte. Nous fonctionnerons donc encore au ralenti et ça veut dire que nous consommons moins, nous travaillons moins, nous sommes moins efficaces et ça se répercute sur la rentabilité des entreprises, donc sur la croissance du pays. Ces vagues de chaleur ont donc un coût économique de plus en plus important. Il pourrait se chiffrer à plusieurs centaines de millions d'euros et toucher plusieurs secteurs. Écoutez Marek Hudon, économiste et professeur à la Solvay Business School.
3: Alors, on peut penser à l'agriculture pour quelque chose qui est très tangible. Il y a une étude qui date de 2020 qui montrait qu'il y aurait un impact de plus de 500 millions par an. Clairement, on voit qu'il y a déjà des premiers impacts sur le terrain. Le tourisme, l'horeca, c'est un deuxième secteur. Après, aussi, vu le fonctionnement et vu la nécessité d'avoir certaines ressources, on voit que certaines études parlent de la pharmacie, de la chimie. Et puis, pour avoir juste un ordre de grandeur, il y a 20 ans déjà, le rapport Stern nous parlait d'un impact de 5 à 7% de réduction du PIB. Ce n'est pas rien, il y a 5 à 7%. Et en fait, les derniers rapports depuis 20 ans montrent que ce chiffre était peut-être même une sous-estimation de l'impact. Donc il y a vraiment un impact économique qui est vraiment important.
0: Une interview réalisée par Maïté Warland. Et cette vague de chaleur, elle risque encore d'amener de nombreux patients dans nos hôpitaux. Certains services sont proches de la saturation, tout comme chez nos voisins français, où là aussi il fait un peu plus frais aujourd'hui. Mais la France craint un effet à retardement de l'effet de la chaleur sur nos corps, qui pourrait amener une surmortalité. En Allemagne, là, au moins 5 personnes sont décédées par noyade ces derniers jours. Ils avaient voulu se rafraîchir. Nouveau regain de tension au Moyen-Orient. L'Iran revendique des frappes au Koweït et au Bahreïn sur des positions américaines en représailles, disent-ils, après des attaques américaines en Iran. Malgré un cessez-le-feu toujours officiellement en place et des protocoles d'accord de paix signés, les deux pays s'accusent mutuellement d'avoir violé la trêve. Le président américain Donald Trump menace à nouveau l'Iran de l'anéantir en cas de nouvelles hostilités. Au Venezuela, la terre a à nouveau tremblé hier soir. Un séisme moins fort que mercredi, 4,8 seulement sur l'échelle de Richter. Un tremblement de terre, alors que les habitants tentent toujours de retrouver des survivants dans les décombres. Et si l'espoir est maigre, il y a des petits miracles. Comme tout à l'heure, un jeune garçon de 11 ans vient d'être sorti d'un immeuble effondré dans le nord du pays. Le dernier bilan, par contre, lui, s'est encore alourdi. Il est à présent de 1450 morts et 50 000 disparus. Ça y est, nous connaissons l'adversaire des Diables Rouges en 16e de finale à la Coupe du Monde de football. Ce sera le Sénégal, 3e du groupe I. Un adversaire qui ne sera pas facile hein, puisque les Lions de la Teranga ont remporté sur le terrain la dernière Coupe d'Afrique des Nations avant d'être déclaré forfait, vous le savez, au profit du Maroc. Mercredi à Seattle, en tout cas, ce sera une première. La Belgique n'a jamais affronté le Sénégal jusqu'ici. Et enfin, le tableau de ces 16e de finale, il est complet. On notera Pays-Bas-Maroc, Angleterre, République démocratique du Congo. Ils viennent de se qualifier. Et encore, ou encore Portugal-Croatie. Début ce soir de ces 16e avec Afrique du Sud, Canada, ce sera à 21h. La belle victoire aussi des Red Lions hier soir. Les hockeyeurs belges ont remporté la Pro League, tournoi annuel qui regroupe les meilleures équipes du monde. Et grâce à cette victoire face aux Pays-Bas, donc 2-1, eh bien c'est synonyme d'un ticket pour Los Angeles 2028, les JO. 2 ans à l'avance, donc les Red Lions sont déjà assurés de disputer une 6e Olympiade de suite. On écoute leur gardien Vincent Vanache.
4: Tout ce qui est important, 2 ans à l'avance, on n'a pas full contrôle sur tout le programme. Et voilà, c'est que le début. Il y a l'été qui arrive avec une grosse Coupe du Monde ici à la maison, chez nous. Mais on a au moins ce stress en moins d'une qualif olympique. C'est fait, c'est dans la poche. 5e JO, c'est quand même beau, terminé à Los Angeles en 2028. C'est spécial, 20 ans après, bah, je suis toujours là. Ça montre la longévité aussi. Mais voilà, je suis très fier de ça, mais très fier de faire partie de ce groupe.
0: Le gardien des Red Lions, Vincent Vanache, au micro de Christophe Reculé. Voilà pour les infos. Je vous souhaite un bon réveil avec nous.
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0: Ça y est, la fraîcheur est là, mais à quel prix? Les orages ont une nouvelle fois été violents par endroits. Des centaines d'interventions de pompiers, malheureusement un décès du côté de la Hulpe en Brabant wallon. Un survivant a été retrouvé dans les décombres au Venezuela. Un garçon de 11 ans a été sauvé 3 jours après le double tremblement de terre. Les Diables Rouges connaissent leur adversaire pour les 16e de finale de la Coupe du Monde de football. Ce sera face au Sénégal et ce sera une première. Bonjour, de l'air plus frais dans nos maisons, la Belgique retrouve des températures plus respirables après 10 jours de forte chaleur. Mais il a fallu en passer par les orages et ils ont été violents dans plusieurs provinces. Dégâts matériels essentiellement, mais aussi un drame, Sébastien Remacle.
1: Oui, dans la commune de La Hulpe, dans le Brabant wallon, un décès, malheureusement, ça vient de nous être confirmé par Philippe Filleul, c'est le responsable des pompiers de la province.
2: Nous devons déplorer une personne décédée, écrasée par un arbre dans un véhicule sur la commune de La Hulpe.
1: Les pompiers du Brabant wallon qui sont intervenus 200 fois cette nuit, 100 interventions en province de Namur, une petite centaine aussi en région bruxelloise. À chaque fois les mêmes dégâts, des arbres, des branches sur le sol, des routes à dégager, des avaloirs bouchés et donc de l'eau à pomper. Bref, il y a du pain sur la planche, rien que dans la zone Hainaut-Est, la région de Charleroi et Chimay. Il reste 200 interventions en attente ce matin et d'autres vont arriver avec des habitants qui se réveillent évidemment un peu plus tard le dimanche.
0: Et ces intempéries, elles ont aussi perturbé les festivités dans plusieurs localités cette
1: oui,
0: nuit.
1: Oui, comme à Courcelles, dans le Hainaut, l'événement Festa Italiana a vu ses chapiteaux et tonnelles emportés par les vents violents, ce qui a engendré 3 blessés. Quelques blessés aussi dans un autre événement, un petit festival à Frasnes, près de Couvain, dans le sud de la province de Namur. Et puis à Herpan, la kermesse a dû être évacuée cette nuit à cause des rafales qui soufflaient sur les chapiteaux.
0: Et soyez prudents lors de vos déplacements. Toutes les routes ne sont pas encore dégagées et des arbres tombés sur la chaussée pourraient vous surprendre. Sur le rail, le trafic des trains est interrompu sur 4 lignes, entre Bruxelles et Braine-l'Alleud, entre Halle et Saintes, mais aussi entre Carnières et Piétons et Herbizol et Mons dans le Hainaut. Des arbres sont tombés sur des voies et caténaires, rendant impossible toute circulation de train. Et plusieurs événements avaient été annulés en prévision des orages. Le festival Couleur Café à Bruxelles a fermé plus tôt hier soir et les campeurs ont passé la nuit au Palais les 3 et au Palais 8 du Hezel. Werther Boutique a été interrompu également. Le concert de la chanteuse Katy Perry a été annulé. En région bruxelloise, les parcs, réserves naturelles, bois régionaux et la forêt de soigne bruxelloise ont été fermés. Ce matin, les équipes de Bruxelles Environnement procéderont à l'inspection, au nettoyage et à la sécurisation des espaces verts. Les parcs et bois rouvriront en fonction de ces observations. Il fera un peu moins chaud aujourd'hui, de 23 à 32 degrés et demain de 17 à 26 degrés. Le pays restera en avertissement jaune chaleur jusque mercredi soir. La fête nationale américaine, c'est normalement le 4 juillet, mais à Bruxelles, on la célèbre un peu plus tôt. Ce soir, les États-Unis fêteront leurs 250 ans au cinquantenaire. Concerts, nourriture made in USA, animation, mais aussi défilés et spectacles aériens de drones, discours, feux d'artifice. L'ambassadeur américain en Belgique prévoyait de faire voler des avions de combat dans le ciel du parc du cinquantenaire, mais il a dû revoir ses plans. Les festivités débuteront à 17h30 pour se terminer à 23h30. Un événement privé, 5000 invités triés sur le volet, parmi lesquels le Premier ministre Bart De Wever. Le parc du cinquantenaire sera d'ailleurs fermé aujourd'hui au public. 3 jours après le tremblement de terre au Venezuela, un garçon de 11 ans a été extrait vivant des décombres à Carabaleda, c'est dans le nord du Venezuela. Nelson Quintin est l'un des secouristes qui a retrouvé cet enfant.
3: Nous avons travaillé pendant plusieurs heures, surtout la nuit. Ce matin, lorsque nous avons repris le travail, nous avons réussi à localiser l'enfant. Nous avons commencé à travailler et au niveau de l'endroit où il était coincé, c'était un travail d'environ 5 heures jusqu'à ce que nous établissions le contact avec lui et puissions le secourir. La manière dont la structure s'est effondrée a créé une poche d'air qui l'a abrité et il n'a subi aucune blessure. C'est une source de joie immense après tant d'heures de travail, tant d'années d'efforts, d'entraînement et de préparation.
0: Le soulagement de ce pompier vénézuélien, mais le travail reste immense sur place. 50 000 personnes sont toujours portées disparues et un nouveau tremblement de terre d'une magnitude de 4,8 a été enregistré ces dernières heures. Ceux de mercredi étaient au-delà de 7. Le double tremblement de terre de mercredi a causé la mort d'au moins 1450 personnes. Les États-Unis et l'Iran ont échangé de nouvelles frappes ces dernières heures. Les deux pays s'accusent mutuellement de violation de leur fragile cessez-le-feu signé le 17 juin. Et le président américain Donald Trump a de nouveau menacé de repartir en guerre pour, je cite, « anéantir la République islamique ». Ces nouvelles hostilités sont liées au contrôle du détroit stratégique d'Ormuz, par où transite normalement 20% du pétrole et du gaz à destination du reste du monde. Le détroit a rouvert, mais l'Iran n'a autorisé qu'un seul couloir de passage le long de ses côtes et menace de s'en prendre à tout navire qui ne respecterait pas ses règles. Les derniers matchs de poule se sont déroulés cette nuit à la Coupe du Monde de football et on connaît donc toutes les affiches des 16e de finale. Pour les Diables Rouges, ce sera face au Sénégal, un adversaire loin d'être abordable, Christophe Reculé.
4: Non, tout un paradoxe, les Belges se sont battus jusqu'au bout pour obtenir cette première place de groupe, synonyme de tableau plus ouvert, avec la possibilité de rester à Seattle et limiter les déplacements et d'affronter un 3e de groupe en 16e. Mais voilà qu'ils héritent sans doute du pire adversaire possible, puisque si 3e, c'était dans le groupe peut-être dans le plus relevé avec la France, grande favorite, et la Norvège qui s'annonce comme un outsider très solide. Et puis on rappelle que le Sénégal était finaliste de la dernière Coupe d'Afrique des Nations, 18e au classement mondial, seulement 8 places derrière les Diables. Ce match s'annonce donc très équilibré, point positif. Le Sénégal n'est pas une équipe qui s'appuie sur sa défense avec un bloc bas, ce que n'aiment pas les Diables Rouges. Elle a d'ailleurs encaissé 6 buts. Par contre, attention à son attaque, portée par sa star Sadio Mané qui a empilé 8 goals en phase de groupe. Mais point de motivation, si les Belges parviennent à passer, ce sera soit les États-Unis, soit la Bosnie-Herzégovine en 8e, avec une vraie perspective de rejoindre les quarts de finale.
0: Merci Christophe. Et le coup d'envoi, ce sera le 1er juillet à 22h. Dans les autres affiches, on notera entre autres Pays-Bas, Maroc, Angleterre, République démocratique du Congo ou encore Portugal, Croatie. Premier 16e ce soir avec Afrique du Sud, Canada dès 21h à suivre sur RTBF, typique en télé. En cyclisme, c'est la course en ligne des championnats de Belgique aujourd'hui avec un parcours du côté d'Anvers taillé pour les sprinteurs et un grand favori au bout des 240 km, Tim Merlier, déjà vainqueur en 2019 et 2022. Remco Evenepoel et Wout van Aert sont absents. Une course à suivre sur RTBF La Une en télé dès 14h05, sur Ovio aussi et en radio sur Vivacité dès 16h. Et puis en hockey, les Red Lions ont remporté la Pro League, un tournoi qui regroupe les meilleures équipes du monde. Les Belges se sont imposés face aux Pays-Bas 2-1, un titre synonyme également de ticket pour Los Angeles 2028. 2 ans à l'avance, les Red Lions sont donc déjà assurés de disputer les prochains Jeux Olympiques. C'est la fin de ces informations. Merci de passer votre matinée avec nous.
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11: Dimanche 28 juin, bonjour tout le monde. 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

0: Bonjour Michel.
1: Bonjour ma petite Carinette, bonjour Marc Vernon.
0: Et vous allez bien ou pas?
1: Ça sent les vacances là.
0: Mais qu'est-ce que vous me dites? Je veux parler devant le micro, mais c'est ce que je fais, non?
1: Oui.
0: Quoi? Ben j'adore votre oui.
1: Sans distraction.
0: Oui. Bah, attendez, vous voulez que je le remonte? Ça va faire du bruit. Voilà, je l'ai remonté. Ça va comme ça? Vous êtes content? Oh, mais vous êtes un homme vite content, c'est super gai.
2: C'est vrai.
0: On sera encore plus content quand on aura entendu de l'accorder.
1: Bah évidemment, on va pas gêner. Tiens, on fête les Irénées aujourd'hui. Vous en connaissez, vous, des Irénées?
0: Non, c'est beau comme nom, j'aime bien. J'aime
1: très
0: bien.
1: Vous
0: êtes en forme, vous, ce matin?
1: Bah, toujours. J'étais en train de penser, j'ai jamais eu de conquête avec une Irénée.
0: Bah écoutez, il n'est pas trop tard.
1: Je pose ma candidature.
0: Non, mais si vous vous appelez Irénée, appelez-nous.
1: Oui.
0: Ça va vous aider parce qu'il n'y en a pas beaucoup. Hein.
1: Mais vous appelez à la radio, pas sur mon portable.
0: Mais non, pas appeler, envoyer un message.
1: Oui,
0: rappelez-nous le numéro.
1: Un petit message.
0: Du WhatsApp de l'émission, Marc Vernon.
2: Oula. 0472, 50, 60, 70.
0: Voilà.
2: Ça ressemble à ça.
0: Hein. Vous mettez bien Irénée pour Michel. Hein,
1: voilà.
0: Comme ça, on en mettra un petit peu.
1: Pas de confusion, surtout.
0: Oh, mais vous êtes grave. Bon, écoutez,
1: allez.
0: En attendant les messages des Irénées et des autres.
1: Oui.
0: On va écouter un petit morceau.
1: Bien sûr. Alors, tiens, une chanson que je vais vous dédier à vous, qui s'appelle, que j'ai écrite il y a très longtemps.
0: Quoi, à moi?
1: Oui.
0: Il faut... Rien qu'à moi?
1: Oui, rien qu'à
0: non.
1: Vous. Rien qu'à vous. Il faut pas se casser la nénette. Ça vous voit bien, ça. Hein?
0: Bah, vous auriez pu être mieux inspiré pour moi, hein, franchement. Beaucoup,
1: ça vous met de bonne
0: humeur. Je pensais que vous alliez me dire, je sais pas moi, un bouquet de roses sur un océan de tendresse.
1: Oh là là, oui.
0: Un truc un peu plus.
1: Ça, c'est une de mes chansons.
0: Hein. Un bouquet de roses,
1: un paquebot de baisers sur un océan d'amour.
0: Voilà, c'est moi, je voulais les roses avec vous.
1: Vous essayez de me copier, là.
0: Alors.
1: Après, il y aura Dante Desnardins qui nous jouera la valse du dimanche, ça va de soi, ça. Et Jacques Scourneau. Olé, España, c'est un passeur.
0: España.
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0: Bon, alors, on va jouer ensemble. Oui. On va jouer ensemble. Oh là là, quand on ne voit que deux croix sur la première page, c'est mauvais signe. Ça veut dire qu'il n'y a pas beaucoup de lettres.
1: Quatre lettres.
0: Oh, bah, c'est peu, hein, ça.
1: Quand même, c'est pour trouver une artiste.
0: Une artiste.
1: Une.
0: Une.
1: Oui.
0: Elle vit toujours.
1: Bah, évidemment.
0: Elle est connue.
1: Très connue.
0: Elle fait des tubes.
1: Elle a relancé de nouvelles tournées.
2: Oui.
0: Ah, je crois que je sais. Vous la connaissez bien.
1: Oh oui, très bien.
0: Je crois qu'on l'a déjà trouvé. Allez, c'est parti.
1: Première.

0: Ouais, le nom d'une ville. Oui.
1: Jacques Brel.
0: Oui, c'est ça. C'est très bien. Deuxième lettre. Allons, papa. C'est beau, ça.
1: Dans le port.
0: Oui, voilà. Voilà. Dites, mais on n'en dit pas trop aujourd'hui. On va laisser un peu de suspense. Vous voulez bien?
1: Du suspense.
0: Ça vous va? Bon, qu'est-ce qu'on va écouter maintenant?
1: Alors, Oscar de Neyer qui nous joue alors une belle chanson de Charles Trenet, L'âme des poètes. Vous vous rappelez?
0: Ah.
1: Ça, c'est joli.
0: C'est beau,
1: et
0: ça.
1: Et puis, Paul Preya, suivez le guide. Donc, on vous suit.
0: Très bien. Bon, et puisque vous me suivez, bon, je vous souhaite un excellent dimanche matin avec nous. Bonnes vacances, hein, si vous préparez la route des vacances sur un air d'accordéon avec vous jusqu'à 9h.

0: Deuxième lettre.
1: Deuxième lettre. Bon dimanche. Nous cherchons une artiste qui a recommencé une tournée, qui fait beaucoup de succès et que Michel connaît. Allons-y.

0: Alors ?
1: Ah, ça, on a trouvé.
0: Ah, ça, c'est facile.
1: On a trouvé, bien évidemment.
0: Qui chantait ça ?
1: Annie Cordy.
0: Annie Cordy.
1: Et la chanteuse, elle est blonde ?
0: Ça dépend des jours, c'est comme vous.
1: Bon, tu sais, ça va, moi, je suis toujours pareil. Toutes les six semaines, chez le coiffeur, oui. Pour faire les repousses, d'accord. Voilà.
0: Que les repousses.
1: Voilà, que les repousses. Bon, qu'est-ce qu'on écoute, là? Vous m'aimez comme je suis. Voilà. Je t'aime comme tu es,
0: c'est une chanson d'amour que j'ai mis dans mon album Les plus belles chansons d'amour de votre serviteur. Et après, on écoutera alors Les Rois du Bal. Alors, vous allez voir, ils sont tous ensemble. Ils nous jouent une mélodie qui s'appelle Les Rois du Bal. Yvette Horner, André Verschuren, Emma, Bruno Lorenzoni, Maurice Larcange, Louis Corchia, Joe Priva, André Blot, et votre serviteur Michel Prévost. Les Rois du Bal, maintenant.
1: Waouh.
0: Exclusivité. Et ensuite, il y aura Patrick Sangers, la polka au chant.
1: Et tout à l'heure, vous nous jouerez quoi ? Tristesse de Chopin.
0: Oui.
1: Et ce sera pas trop triste, quand même.
0: C'est une belle mélodie. Vous connaissez Chopin ?
1: Bah oui.
0: On verra si ça vous rappelle des souvenirs.
1: D'accord.

0: Moi, j'adore ce morceau. Dernière lettre. Vous ne gardez que la première lettre du titre du morceau. Vous mélangez tout et en quatre lettres, vous retrouvez le nom d'une artiste.
1: Akakoukou. C'est un prénom d'une fille. Tu brûles mon esprit, ton étranger trouble ma vie. Et voilà.
0: Dit-on, trouverait trouvé le nom d'une chanteuse.
1: Oui, bien sûr, oui. Bah quand même. Oui. Facile.
2: Chantal Goya.
0: Ah bah alors je me suis trompée pour le deuxième. C'était quoi le deuxième morceau?
1: Que j'ai joué?
0: Ouais.
1: Qu'est-ce que j'ai joué? J'ai joué Yaya Twist.
0: Ah. Ah, moi j'avais mis autre chose. Bon, très bien. Vous avez trouvé comme ça, vous, Marvin? Non. Vous aussi, vous avez trouvé. Vous nous envoyez la bonne réponse, évidemment. La bonne réponse sur le WhatsApp de l'émission.
2: 0472 50 60 70.
0: Oui, une artiste avec qui j'ai passé, tenez-vous bien, quelques jours à Lille-Maurice.

0: avec Serge Van Halen et elle se souvenait de ce moment. Ouais. On était en dessous du parasol. Ah,
1: vous savez peut-être pas, mais lui et son mari, par exemple, pour parler que de ça, sa première fiancée, avant donc elle.
0: C'était qui ?
1: S'appelait Céline Vartan.
0: Non.
1: Il se l'est fait shipper par Johnny quand ils ont écrit la musique du film D'où viens-tu Johnny en Camargue.
0: C'est vrai.
1: Il est arrivé avec elle et puis l'autre il lui a dit bon toi c'est fini, tu t'occupes de ton piano et moi
0: je
1: mets les barres de mesure.
0: Bon, il serait peut-être temps de jouer là, non?
1: On y va?
0: Allez, on y va.
1: Cette chanson a d'ailleurs deux titres. On va voir si vous trouvez le deuxième.

0: Bravo Michel, oh. Ouais.
1: Alors Tristesse de Chopin et
0: l'autre Lemon Incest, voilà. Serge Gainsbourg et Charlotte.
2: Voilà, c'est ça.
0: Ils avaient, c'est un morceau qui avait marqué la carrière de Gainsbourg aussi. Bon, alors on voit les bonnes réponses qui arrivent. On vous recontactera tout à l'heure. Tout à l'heure. C'est déjà l'accent des vacances. Pour vous annoncer la bonne nouvelle, vous aurez remporté un album de Michel Prouveau. Et si c'est pas cette fois-ci, eh bien ce sera la semaine prochaine, puisqu'on va jouer ensemble aussi la semaine prochaine.
2: Et on est là tout l'été.
0: On est là tout l'été. Même les jours fériés.
2: Bien sûr, oui.
0: Le 21 juillet, le 15 août. Dites, mais vous me faites travailler, vous, hein?
2: Bah, c'est normal, non?
0: Vous vous rendez pas compte?
2: Faut bien faire bouillir la marmite.
0: Oh, bah écoutez, elle bout déjà bien, ne vous inquiétez pas. Bon, qu'est-ce qu'on fait maintenant?
2: Alors, maintenant, on va retrouver Hector Delfos, Brasilia Carnaval. Ça va vous rappeler vos copains, ça. Erika nous jouera Rasputin. Vous vous rappelez de ça?
0: Ah, Bonnie M.
2: Voilà. Et puis moi, je jouerai un boston, la chanson du bonheur.
0: C'est quoi encore le boston? C'est où on danse tout seul?
2: Le boston, c'est... Allez.
0: C'est comme une valse.
2: C'est une valse lente, voilà.
0: Ah, une valse lente, d'accord. Okay. Pourquoi on ne dit pas une valse lente?
2: Alors, on dit un boston, c'est les Anglais.
0: D'accord. Ah, d'accord.
2: Alors, les Anglais avaient
0: on
2: fait ça.
0: On dit un Boston, l'anglais. Je vous embête, aujourd'hui, je suis en vie. Ah, Chaplin. Les petits chaussons.
2: Voilà, c'est ça.
0: De petits chaussons de
2: satin. Mais vous, vous dites Boston, moi je dis Boston. Et c'est pas le boxon ici, hein, c'est, on est en plein...
0: Eh ben moi, je dirais valselante, parce que comme ça, tout le monde comprendra. Bon, qu'est-ce qu'on fait maintenant?
2: Qu'est-ce qu'on fait?
0: Bah oui, bah on écoute.

0: citrouille.
1: Même Bécassine.
2: Moi, vous savez ce que j'aimais bien d'elle aussi ? C'est l'alphabet. J'ai appris à mon fils à apprendre l'alphabet avec la chanson de Chantal Goya.
1: Elle en a fait des tubes. Écrit par son mari. Tous.
2: Et puis, qu'est-ce qu'il y a ? Oh, j'aimais bien aussi. Adieu les jolis foulards.
1: Elle fait des beaux tubes. Des
2: oh ah oui. Guignol.
1: Oui aussi.
2: Mais c'est Pandy Panda. Petit ourson de Chine, j'adore.
1: Elle a été un peu bousculée dans sa carrière par Dorothée.
2: Ouais.
1: Ouais, quand même.
2: Ah, moi je trouve que là quand même, c'est pas du tout le même style. Hein, Chantal Goya, le soulier qui vole et compagnie, Voilà, petit clin d'œil à Chantal Goya.
1: Quand vous êtes allé en vacances avec elle, c'est génial.
2: À l'île Maurice, c'est vrai, Royal Palm. Franchement, elle est quelqu'un de très agréable, on a beaucoup discuté, mais sous le parasol, parce qu'elle préservait sa peau. Ouais. Et Jean-Jacques, lui, il était dans la mer, il nageait.
1: Vous êtes sûr ?
2: Et le soir, il nous jouait du piano. Après, je ne sais plus.
1: Il n'y a, bon, a pourtant pas de bar.
2: On va laisser la place à nos auditeurs qui deviennent les programmateurs.
1: Il y avait un bar flottant.
2: Vous êtes graves, hein, tous les deux. Très, très chouette personne. Je vous souhaite une très, très belle journée. Vous aussi, vous prenez congé de nos chers auditeurs.
1: Oui, et puis je vous donne rendez-vous la semaine prochaine pour de nouvelles aventures avec Carinette et Marc Darmon.

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1: Bonjour, bienvenue. Il est 9h sur Viva Plus. Voici l'info avec Yasmina Favaro.
2: Les violents orages de cette nuit ont bousculé une bonne partie de la Belgique et ils ont malheureusement causé un mort après la chute d'un arbre à la Hulpe dans le Brabant wallon. 250 ans, ça se fête. Les États-Unis célèbrent déjà cet anniversaire à Bruxelles aujourd'hui. Grosse fête au cinquantenaire, privatisée par l'ambassadeur américain et ça ne plaît pas à tout le monde. Un adversaire corsé pour les Diables Rouges en 16e de finale au Mondial. C'est le Sénégal qui va affronter les Belges mercredi. Bonjour. Un ciel avec effet stroboscope, la pluie et de violentes bourrasques, d'intenses orages ont secoué notre nuit. Ils ont malheureusement causé plus que des dégâts matériels. Il y a un mort à la Hulpe en Brabant wallon, une personne décédée après qu'un arbre se soit écrasé sur sa voiture. Du côté de Courcelles, il y a également 3 blessés, légers. Ça s'est passé lors d'une fête organisée dans la commune. Simon Gérard, vous êtes sur place et ce matin, on voit encore les traces des orages.
3: Oui, on voit encore des dégâts ce matin sur le site. On voit une vingtaine de tonnelles au milieu du site, des tonnelles complètement détruites. Parce que oui, il y a eu des dégâts sur le site et autour du site. J'ai à mes côtés Tony, qui est patron de la Piazza, le restaurant qui se trouve juste à côté. Vous avez eu des dégâts, votre vitrine a été cassée. Comment ça s'est passé ?
4: Tout à fait. Il y a un projectile qui est arrivé dans le volet, qui l'a transpercé.
3: Et c'est quoi ce projectile ?
4: C'est un poids de tonnelle qui pèse dans les 10 kilos, 10-15 kilos plus ou moins.
3: Et il est arrivé comment et qu'est-ce que ça a détruit ?
4: Il a détruit le volet, il l'a transpercé et il a brisé la vitrine. Heureusement que les clients étaient partis.
3: Vous étiez sur place ?
4: J'étais sur place à l'intérieur, c'était l'heure de fermeture plus ou moins.
3: Voilà, et donc tout s'est déroulé en quelques minutes ici. Il y a eu 3 blessés, mais heureusement des blessés légers, nous a-t-on dit.
2: Merci Simon Gérard. Depuis Courcelles dans le Hainaut et le reste de ces festivités justement là-bas aujourd'hui sont annulées. Enfin, elles sont annulées. Par contre, les 3 grands festivals qui ont évacué leur site hier soir, Couleur Café à Bruxelles, Paradise City et Verkler Boutique dans le Brabant flamand, ces 3 festivals maintiennent leur programmation pour aujourd'hui. Et ce matin, après ces orages, forcément, les pompiers sont encore fort sollicités, Sébastien Remacle.
5: Oui, avec 200 interventions en Brabant-Wallon cette nuit. Une personne écrasée, on l'a dit, dans son véhicule à la Hulpe. En région bruxelloise, une petite centaine de sorties, idem en province de Namur. Des pompiers qui ont été mobilisés toute la nuit, qui n'ont pas encore fini. Patrice Liétard est le responsable de la zone d'Inafi et il ne prévoit pas de repos cette matinée.
6: Forcément, on s'attend au réveil donc ce dimanche à une accentuation du nombre d'interventions puisque les gens vont parcourir les chaussées et voiries et constater d'éventuels autres dégâts.
5: Les dégâts sont les mêmes qu'à chaque fois, des arbres et des branches qui jonchent le sol, des avaloirs bouchés, d'énormes flaques d'eau avec en cascade évidemment des risques d'aquaplanage.
2: Mais la prudence de mise donc ce matin et sur le rail, il va falloir être patient à certains endroits.
5: Oui, car les orages ont causé là aussi des dégâts sur certaines voies avec des arbres sur les rails, sur des caténaires. Les lignes touchées sont Bruxelles, Braine-l'Alleud, Otigny, La Roche, Blaton, Saint-Guilain et Brugelette, Quiévrain. Actuellement, donc, perturbation sur ces lignes. Des travaux de déblaiement sont en cours.
2: Merci Sébastien. Et des orages qui ont également ramené de la fraîcheur. Mais la chaleur ne nous quitte pas encore. De 23 à 32 degrés annoncés aujourd'hui. Alors oui, le pic semble dépassé. Toutefois, l'avertissement de l'IRM, l'Institut Royal Météo, court toujours. Il descend d'un cran jaune, donc, pour le pays, sauf la côte. Et conséquence de ces vagues de chaleur, le risque de surmortalité. La France annonce ce matin que environ 1000 décès au-dessus de la normale ont été recensés depuis le début de cette vague de chaleur dans l'Hexagone. Les autorités françaises comparent avec les mois précédents, un phénomène qui touche principalement les plus de 65 ans là-bas. Au Venezuela, la terre a à nouveau tremblé hier soir, un séisme moins fort que mercredi, seulement 4,8 sur l'échelle de Richter. Un tremblement de terre alors que les habitants tentent toujours de retrouver des survivants dans les décombres. Et si l'espoir est maigre, il y a aussi des petits miracles. Un jeune garçon de 11 ans vient d'être sorti d'un immeuble effondré dans le nord du pays. Le dernier bilan, lui, par contre, s'est encore alourdi. Il est à présent de 1450 morts et 50 000 disparus. Nouveau regain de tension au Moyen-Orient. L'Iran revendique des frappes au Koweït et au Bahreïn sur des positions américaines. Téhéran parle de représailles après des attaques américaines en Iran. Malgré un cessez-le-feu toujours officiellement en place et des protocoles d'accord de paix signés, les deux pays s'accusent mutuellement d'avoir violé la trêve. Les États-Unis qui vont être célébrés en grande pompe aujourd'hui à Bruxelles, dans le parc du cinquantenaire, quartier bouclé pour les 250 ans des États-Unis. Gros événement privé. Bruxelles célèbre donc le 4 juillet, une semaine à l'avance. L'ambassadeur américain en Belgique, Bill White, promet un spectacle dont on parlera des décennies. Karim Fadoul, tout le monde n'est pas convaincu par l'événement et la façon de faire.
7: Concert live, nourriture made in US, animation mais aussi défilés et spectacles aériens de drones, discours, feux d'artifice. Les festivités débuteront à 17h30 pour se terminer à 23h30 au pied des arcades du cinquantenaire. Un événement privé auquel sont conviés 5000 invités triés sur le volet, parmi lesquels le Premier ministre Bart De Wever, Bill White, ambassadeur des États-Unis en Belgique.
8: L'ambassadeur des États-Unis en Belgique est là pour faire en sorte que les relations entre les deux pays soient plus que jamais les meilleures.
7: Et cette amitié, selon l'ambassadeur, passe par cet anniversaire au cinquantenaire financé à hauteur de 5 millions d'euros par des entreprises privées. Anniversaire qui nécessitera des mesures de sécurité et la fermeture du parc du cinquantenaire pendant 24 heures. Philippe Debouc, du groupement des associations de riverains du quartier européen.
9: Il va privatiser l'espace public du cinquantenaire qui est répertorié comme une zone calme par Bruxelles Environnement pendant au moins 24 heures et le tunnel aussi du cinquantenaire sera fermé à la circulation. Donc on trouve que ça ne va pas.
7: Chaque année, le parc du cinquantenaire accueille jusqu'à 400 événements, petits et grands. L'anniversaire des 250 ans des USA est certainement celui qui fait le plus parler.
2: Les explications de Karim Fadoul. Et ça y est, nous connaissons l'adversaire des Diables Rouges en 16e de finale à la Coupe du Monde de football. Ce sera le Sénégal. Troisième du groupe I, sans doute l'un des plus relevés derrière la France et la Norvège. Un adversaire donc qui ne sera pas facile. Récent vainqueur d'ailleurs de la Coupe d'Afrique des Nations avant d'être déclaré forfait au profit du Maroc. Un avis que partage notre consultant Fred Wassege. Le Sénégal, ce sera compliqué.
10: On se dit aïe quoi. C'est quand même une équipe très intéressante, une équipe très athlétique, une équipe qui a connu des problèmes également lors de premiers matchs, voilà, deux défaites et puis ils ont marqué ça avec but le troisième comme nous. Donc je pense que ce sera quand même un adversaire compliqué à bouger, mais nous sommes la Belgique retrouvée après notre match d'hier. On a des atouts contre tout le monde, mais ce qu'il faut c'est pouvoir les exprimer. Et je pense que dans ce cadre-là, ok c'est une très bonne équipe, mais dans ce cadre-là je pense qu'on aura pas mal de possibilités d'exprimer nos qualités. C'est ça le plus important parce que c'est une équipe joueuse, c'est une équipe qui parfois oublie certains principes de grosse organisation face à un bon adversaire, ce que nous serons. Donc voilà, il y a la place pour se qualifier, mais il faut vraiment respecter cette équipe sénégalaise qui a de bons arguments.
2: Une interview réalisée par Vincent Langendries. Rendez-vous mercredi soir, 22h à Seattle pour suivre ces 16e de finale. Quant au tableau des 16e, il est complet à présent. On note parmi les affiches Pays-Bas, Maroc, Angleterre, République démocratique du Congo et Portugal, Croatie. Et puis ce soir, c'est le début de ces 16e avec Afrique du Sud, Canada. Ce sera à 21h. Et hier soir, une belle victoire 2-1 des Red Lions face aux Pays-Bas. Les hockeyeurs belges remportent ainsi la Pro League, un tournoi qui regroupe les meilleures équipe du monde, un titre aussi synonyme de ticket pour les Jeux Olympiques de Los Angeles de 2028. Et chez nous, place à la course en ligne, messieurs des championnats de Belgique de cyclisme, avec un parcours aujourd'hui du côté d'Anvers, taillé pour les sprinteurs, avec un grand favori au bout de ses 240 km, Tim Merlier, déjà vainqueur en 2019 et 2022, une course qui sera à suivre sur les différents médias de la RTBF. Voilà pour les infos, je vous souhaite à toutes et tous une excellente journée.
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Aujourd'hui dimanche avec vous, bonjour à tous, bienvenue sur Viva Plus, merci de nous avoir choisi comme tout le temps avec un temps beaucoup plus calme. Le soleil est là mais c'est un peu plus doux au niveau de la chaleur. On ira faire un petit point sur la météo tout à l'heure. J'espère que c'était plus respirable pour vous, que vous n'avez pas trop de dégâts avec les orages qu'on a eu cette nuit. Bref, courage en tout cas. Merci de nous accompagner avec Réjeanne qui est là, Adrien, je vois Stéphane, également Colette, Christelle, Stéphanie, Claudine, Nicole, sur WhatsApp, sur Facebook pour venir demander vos disques jusqu'à midi. Vous connaissez un peu le principe de cette émission. On va débuter avec Désiré, Gilbert Bécaud dans quelques instants et Donna Summer. On monte la température. Voilà, bien donner le titre. La température, mais musicalement, évidemment. C'est comme ça qu'on va faire ça.

0: Désiré.
1: En tout cas, le titre Désiré, nous le diffuserons avant midi. On y fera tout, en tout cas, voilà, on fera tout notre possible pour diffuser votre titre, celui que vous aimez, celui que vous aimeriez entendre. Et je vous rappelle que durant tout cet été, les demandes express continuent évidemment sur Viva Plus. Donc demain également, s'il y a des titres comme ça un peu plus spécifiques, vous demandez à mes petits camarades de faire une petite recherche. Et puis bah voilà, on diffuse ça entre deux cocktails, doigts de pied en éventail. C'est peut-être le cas pour certaines personnes d'entre vous sur la route des vacances. Bah écoutez, bon départ, alors que tout se passe bien. Jusqu'à midi chez nous, ici en tout cas, peut-être sur la route avec vous. Bah, arrêtez-vous pour choisir la musique, comme l'a fait Adrien. Bonjour Geoffrey, serait-il possible d'entendre The Winning Man des Water Girls? Ah bah oui, ça nous rappelle un peu hier soir, ça. Ah, bon choix des années 80. Et puis derrière les anges du matin. Est-ce que je peux compter dans les anges du matin, Françoise? Oui. Hervé Villard, ce sera votre demande. On s'écoutera ça dans quelques instants, si ça.

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0: Allez, moi je prends le compliment. Les anges du matin, merci Françoise, dans la région du centre. Nancy, dans la région Brenne-Allo, c'est ça, on est Brenne. Aimerait écouter ma préférence, Julien Clerc ou encore Michael Jackson. Tout ça arrive dans quelques instants. On va rejoindre un autre ange. L'ange Lagasse, ça donne bien ça.
1: Ah ben oui, mais pourquoi pas, je dis pas non.
0: Mais oui, prenez. Tout va bien Denis?
1: Oui, je vais très très bien, ça va mieux en tout cas, parce que j'ai pas beaucoup dormi avec les orages,
0: j'imagine,
1: hein, je vous avoue.
0: J'imagine, c'était discothéca hier.
1: Oui.
0: Hein.
1: Ouais. Oui, non, mais c'était incroyable. Hein. Beaucoup d'éclairs et puis beaucoup de vent en dessous. Hein. Aussi, c'est ce qui aura vraiment marqué en tout cas cette zone orageuse de cette nuit. Retour au calme tout de même ce matin, retour au soleil, ça aussi, ça fait du bien. Alors, des températures encore un petit peu chaudes ce dimanche, mais moins extrêmes que ce que l'on a connu ces derniers jours, de 28 à 32 degrés pour aujourd'hui. Soleil donc bien présent, mais un nouvel épisode orageux et tout de même à craindre. Alors, ce sera durant l'après-midi, essentiellement sur la moitié sud-est, cette fois-ci, du pays, des orages qui pourraient encore, là aussi, être assez violents. On parle des provinces de Luxembourg et de Liège. Une zone instable, quoi qu'il arrive, qui va traverser finalement le pays cet après-midi. Seule la région côtière restera au sec. Et puis pour demain, journée quasiment parfaite, j'ai envie de dire, Geoffrey.
0: Ah, puisque... bien ça.
1: Ben oui, parce que ça s'annonce très sympa, des températures agréables, du soleil, et ce sera d'ailleurs aussi à l'image de cette belle semaine qui s'annonce.
0: Ben c'est magnifique, et voilà, c'est plus respirable, c'est plus doux, ça reste l'été, tout va bien.
1: Oui, voilà.
0: Je prends.
1: Des températures de saison,
0: Tout à fait, non, mais c'est bien. Merci beaucoup, Denis, d'être passé ce matin dans la bonne humeur. Merci, à très vite.

0: Quel plaisir d'en trouver le king de la pop en ce dimanche matin sur Viva Plus 9h34.
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0: Je ne vais pas venir vous téléphoner puisque je n'ai pas reçu de quoi le faire, c'est-à-dire pas de courriel ce matin. Mais je vous rappelle qu'on peut vous téléphoner, évidemment, il y a vos amis. Hein, c'est, voilà, vous téléphonez à vous, personnellement, oui, mais si vous le faites, c'est sûrement pour d'autres. Vous envoyez un courriel à vivaplus@rtbf.be tous les jours en semaine et également le week-end. Les anniversaires ne s'arrêtent jamais sur Viva Plus. Anniversaire de notre jeune joueur belge, Kevin De Bruyne, l'excellent Kevin De Bruyne, 35 ans. On a un patient qui l'enflamme à nouveau le terrain, hein, le 1er juillet pour le prochain match. C'est l'anniversaire de Félix Gray aujourd'hui, 68 ans, 79 pour Annie Dupère et l'actrice et romancière française. Voilà pour les anifs. Et puis Clo-Clo nous promet que demain, ce sera un lundi au soleil.
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Papilou, fan du groupe Slide. Et c'est que sur Vive Plus, il peut retrouver ce genre de musique uniquement sur Vive Plus, voilà, exclusivement. Nous avons diffusé, alors il a fait comment Papilou? Ce dimanche, il a simplement envoyé un petit message comme toujours depuis le groupe Facebook Vive Plus, et puis voilà.

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1: Bonjour Geoffrey, je vous souhaite un excellent dimanche. L'air est un peu plus respirable, espérons que ça va durer. Ce serait pour vous demander si je pourrais entendre la chanson « Aime-moi » de Claude Barzotti pour ma sœur Marie et votre charmante maman. Je vous remercie beaucoup, au revoir.
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Aimons-nous, merci Ginette pour cette belle demande du Barzotte. On n'irait pas laver la voiture musicalement, parce qu'avec ces chaleurs, c'est peut-être pas le moment de gaspiller l'eau, évidemment. En tout cas, c'est Carwash Rolls-Royce qui s'installe sur Viva Plus jusqu'à 10h. Puis derrière, je reviens faire un petit check sur vos messages pour voir les prochaines demandes. Vous êtes encore bien nombreux ce matin. Merci beaucoup pour votre fidélité. Et puis déjà, bel été, bonnes vacances à la plupart d'entre vous qui vont partir là dans les prochaines heures, les prochains jours. En tout cas, Viva Plus est là, paré de ses accessoires de soleil, de vacances. Hein, on est là avec vous, évidemment. Comme toujours, aussi, me direz-vous, hein, ça c'est clair. Marie, ce qui me disait tout à l'heure, quel bonheur, Viva Plus, la radio de mes vacances. Et puis Stéphane de Gansoren, qui dit, c'est toujours un plaisir cette musique.

0: Un petit coup de cactus pour patienter et retrouver l'info dans quelques instants. 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
0: Merci à tous de nous avoir choisis. Bon dimanche, Hélène Romy, voici les infos.
2: Bonjour, des éclairs, beaucoup de pluie et de violentes bourrasques de vent. Une partie de la Belgique a été réveillée en pleine nuit. On les attendait, ces orages, mais par endroits, ils ont été virulents. Un homme est décédé à la Hulpe, en Brabant-Wallon. Un arbre est tombé sur sa voiture. Du côté de Courcelles, près de Charleroi, trois festivaliers ont été légèrement blessés quand chapiteaux et tonnelles se sont envolés. Les pompiers ont déjà été sollicités des centaines de fois. Déjà 200 interventions en Brabant-Wallon, 200 dans le Hainaut, une petite centaine de sorties en région bruxelloise, même nombre en province de Namur, et le travail continue ce matin. Prudence sur les routes encore et toujours. Des arbres, des branches pourraient encore vous surprendre. La circulation des trains est aussi perturbée sur plusieurs lignes, notamment en Brabant-Wallon et dans le Hainaut. Renseignez-vous sur le site et l'application de la SNCB. Des festivals comme Couleur Café ont été interrompus hier soir. Ils reprendront aujourd'hui. Dans l'actualité internationale, un enfant a été retrouvé vivant 3 jours après le tremblement de terre au Venezuela, un garçon de 11 ans, mais le travail des secouristes reste colossal au Venezuela. Ils recherchent 50 000 disparus et le bilan continue de s'alourdir, près de 1 500 morts et la terre a encore tremblé ces dernières heures au Venezuela. Les Diables Rouges connaissent leur adversaire pour les 16e de finale de la Coupe du Monde de football, ce sera le Sénégal. Les deux équipes ne se sont jamais rencontrées. Le Sénégal était finaliste de la dernière Coupe d'Afrique des Nations, 18e au classement mondial, seulement 8 places derrière les Diables Rouges. Mais Belgique-Sénégal, ce sera mercredi soir, le 1er juillet à 22h. Premier 16e de finale ce soir avec Afrique du Sud-Canada dès 21h. En cyclisme, c'est la course en ligne des championnats de Belgique aujourd'hui avec un parcours du côté d'Anvers taillé pour les sprinteurs et un grand favori au bout des 240 km, Tim Merlier, déjà vainqueur en 2019 et 2022. Remco Evenepoel et Wout van Aert sont absents. Une course à suivre sur RTBF La Une en télé dès 14h05, sur Ovio aussi et en radio sur Vivacité dès 16h. C'est la fin de ces informations. Merci de passer votre fin de matinée avec nous.
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1: Bonjour à l'équipe, voilà. Journalière, je suis à l'écoute de votre émission. Je voudrais bien avoir, si cela s'arrange, Retiens la nuit de Johnny Hallyday. Je vous remercie, c'est pour faire plaisir à un ami. Merci, bonne journée en chaleur.

Retenez Viva Plus dans vos favoris. Je vais pas vous poser la question. Je n'ai pas besoin de faire une demande officielle. Je suis sûr que c'est fait depuis un petit temps. Merci en tout cas de nous suivre, d'être là tous les jours avec tous mes petits camarades, une équipe qui, voilà, qui est gros, chaud derrière vous. Et puis voilà, le week-end en programme. 0472 50 60 70 par WhatsApp et par Facebook aussi.

Est-ce que vous êtes prêts pour le Tango Corse? Vous avez demandé ce disque, on va l'écouter dans quelques instants. Un de vos petits camarades a demandé ce disque, Fernandel. Allons, c'est la météo. Encore une belle matinée dimanche, sous un faible flux d'ouest, quelques nuages d'altitude qui pourront encore défiler sur le sud-est du pays. Le soleil sera bien présent au cours de matinée, mais sous un ciel plus voilé au fil des heures. Quelques petits cumulus de beau temps pourront se développer sur l'ouest du pays surtout. Et puis cet après-midi, la chaleur sera à nouveau rendez-vous avec des températures qui iront de 24 degrés au littoral, 28 à 32 partout ailleurs, une zone instable et orageuse qui pourra se développer dès le milieu de l'après-midi pour aujourd'hui. Certains phénomènes pouvant être encore violents, notamment dans le sud-est du pays. Donc prudence. Et puis pour ce soir et cette nuit, des averses, voire des lignes orageuses localement puissantes pour encore se manifester en soirée et durant toute la nuit sur une moitié est du pays, avec des températures qui ils sont un peu plus basses évidemment que ce qu'on a connu les nuits d'avant, entre 16 et 18 degrés sous un vent d'ouest modéré.

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Tango corse, c'est comme ça. 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

0: Boogie Boogie, yeah, belle été, bonjour à tous, bienvenue, merci de choisir Viva Plus pour vous accompagner avec le meilleur des années 50, 60, 70, début 80, voilà, c'est notre fonds de commerce, nous on joue tous les titres que les autres radios ont laissé de côté, vous retrouvez ces très bons artistes, ces grandes voix, et ces grandes voix, bah, vous venez évidemment mettre une pièce dans le jukebox pour les choisir tous les week-ends, samedi, dimanche, et jours fériés, parce qu'il y aura des jours fériés, bah oui, au mois de juillet déjà, voilà, puis au mois d'août, et on sera là plusieurs jours, et les demandes express également la semaine, voilà, le programme est bien, bien, bien chargé. On va retrouver André Claveau, vient valser avec papa, je fais un petit coucou à Alain en passant, à Raphaël également, et Cindy, venez choisir un disque ce matin, il est encore temps, par WhatsApp 0472 50 60 70 et via Facebook, le groupe Facebook Viva Plus. Voilà, je vous ai tout dit.
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1: Bonjour vos frères, c'est Cécile. Serait-il possible d'entendre Christophe de Lagrange avec C'était nous? Merci beaucoup. Bonne journée, bonne émission.

Le soleil de la Jamaïque et Pierre qui nous dit qu'il entend très peu ses demandes de disques. Bon, on va lui prouver que ce matin, il n'y a pas de souci. Les plateurs sont là pour lui. Only You. Voici Pierre de Herve.

Et voilà pour Pierre de Herve, où ça sent très bon chez Pierre, le bon fromage, j'imagine. Il n'y a pas que ça à Herve, hein. Voilà, je vous invite à visiter ces jolis villages aux alentours de Herve. Herve et Pierre, qui a enfin entendu son disque. Il n'était pas content, le Pierrot, et c'est fait, voilà, l'a diffusé. Alors si comme Pierre, vous voulez venir choisir un disque, le groupe Facebook Viva Plus, simplement... Et puis WhatsApp aussi, pour nous glisser peut-être une petite dédicace avec votre voix, hein, c'est tout à fait possible. 0472 50 60 70, il faut bien sûr l'appli WhatsApp. Vous l'avez et nous diffusons votre message en direct. Partir, c'est ce qu'on va faire jusqu'aux infos de 11h. Julien Clerc sur Viva Puissant.

0: Juju pour les intimes en ce dimanche matin sur Viva Plus. On apprécie en tout cas.
1: Oui.
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0: Dimanche sous le soleil avec les auditeurs, elles sont les programmateurs. Il est 11h, voici l'info avec Marie-Laure de Kerkhove.
3: Bonjour à toutes et tous. Les orages annoncés hier en fin d'après-midi ont bien eu lieu tard dans la soirée. Le Brabant wallon a été très touché avec 200 interventions toute la nuit. Un homme est décédé à la hulpe, un arbre est tombé sur sa voiture. Plusieurs autres arbres sont tombés sur la chaussée, toujours à la hulpe, où les pompiers étaient encore débordés d'appels ce matin. Du côté de Courcelles, près de Charleroi, trois festivaliers ont été légèrement blessés quand des chapiteaux et des tonnelles se sont envolés. De leur côté, les pompiers de Bruxelles ont déjà traité 86 interventions à la suite de ces orages, la plupart pour des chaussées inondées et des infiltrations d'eau. Une dizaine d'interventions restaient encore en attente ce matin. Les orages ont provoqué beaucoup de dégâts matériels à Bruxelles, mais il n'y a aucun bilan concernant d'éventuelles victimes. Le site du festival Paradise City à Stenokersel a été lourdement touché vers 1h30 du matin. Heureusement, le site avait été fermé par mesure de précaution. Le festival reprend aujourd'hui. Même chose pour le festival Couleur Café à Bruxelles, qui a dû être évacué hier soir et reprend ce dimanche. Attention, la circulation des trains est aussi perturbée sur plusieurs lignes, notamment en Brabant wallon et dans le Hainaut. Renseignez-vous sur le site et l'application de la SNCB. Une nouvelle frappe aérienne israélienne ce dimanche dans le sud du Liban au surlendemain de la signature par les deux pays d'un accord cadre visant à une paix durable qui ne sera pas appliquée selon le Hezbollah. Les États-Unis et l'Iran poursuivent également leur bombardement dans le Golfe, chacun accusant l'autre de violer un protocole d'accord de plus en plus précaire, signé il y a moins de 2 semaines et censé mettre fin à près de 4 mois de conflit entre les deux pays. Les Diables Rouges connaissent leur adversaire pour les 16e de finale, ce sera le Sénégal. Les deux équipes ne se sont jamais rencontrées. Belgique-Sénégal, ce sera mercredi soir, le 1er juillet à 22h. Premier 16e de finale ce soir avec Afrique du Sud-Canada dès 21h. Et puis en cyclisme, c'est la course en ligne des championnats de Belgique aujourd'hui avec un parcours du côté d'Anvers, favorable aux sprinteurs et un grand favori au bout des 240 km. Team Merlier, déjà vainqueur en 2019 et 2022. Remco Evenepoel et Wout van Aert sont absents. Une course à suivre sur RTBF, la une en télé dès 14h05, sur Ovio et en radio sur Vivacité dès 16h. Voilà pour les infos, très belle journée à notre écoute.
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0: La Mama. On a tout le film hein, quand on entend ce disque du Grand Charles. Ouais, c'est toute cette magie évidemment de Monsieur Aznavour. Bienvenue sur Viva Plus lors de l'apéro peut-être. Allez, on en profite. Santé à tout le monde avec modération, mais pas pour Viva Plus par contre. Continuez à monter le son, continuez à vous faire plaisir et à venir choisir le prochain disque que vous aimeriez entendre sur Viva Plus par WhatsApp, par Facebook, avec Visage dans les prochaines demandes, Fade to Grey ou encore la voix de Sylvie Vartan. Voilà, tout ça c'est pour vous et c'est sur Viva Plus, à tout de suite.
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Un bon dimanche matin, avec déjà un soleil bien présent, et surtout la chaleur, m'a-t-on dit. Et dans vos messages aussi, je le lis. Alors on va prendre un peu de douceur, un peu de fraîcheur, avec la complainte du phoque en Alaska. Voilà. Merci Monique pour cette chanson qu'on va écouter maintenant, et puis d'autres choix musicaux dans les prochaines minutes, avec vous, jusqu'à midi sur Viva Plus.

Bonjour Geoffrey, bonjour tout le monde. Salut Guy de Fourville qui aimerait bien écouter si c'est possible en ce dimanche ensoleillé. Annie Cordy avec Qui qu'en veut de mes crêpes aux œufs. Gros bisous à tout le monde et profitez bien. Ciao, ciao.

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ces belles chansons à texte sans survivre plus. Bon dimanche, sous le soleil, et avec la voix de David Coven, ouais, c'est pratiquement très ensoleillé tout ça. Hein. Les deux font la paire. Samba Maria, merci Laurence pour cette demande.

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Un page de Shadows, Philippe, il attendait ce disque. Et il se dit, est-ce qu'on m'a pas oublié? Ben non, on a diffusé. Voilà, en parlant d'Apache, en parlant d'Indien, je commence à aller voir à bicyclette, comme on dit. Hein. Oui, c'est pas l'heure de table, prochainement, voilà. Vous êtes peut-être en train de préparer le dîner. Bonne préparation avec Viva Plus et les auditeurs sont les programmateurs, les prochaines demandes. On va s'écouter le blues du businessman Claude Dubois, je suis sûr que vous allez chanter. Et puis là, la jolie voix de Kim Wilde, Cambodia sur Viva Plus. Bon week-end.

0: Alors c'est marrant, justement, on passe ce disque, le blues du businessman, et elle arrive avec une aide de soleil. Voilà, elle est en plein dedans.
1: Il y a du soleil, hein.
0: Elle est en plein dedans, ouais, mais vous en plein. Ah, mais voilà, je vois vos petits yeux. Bonjour Gisèle.
1: Bonjour Geoffrey, comment ça va?
0: Ben ça va bien, ça va. Pas trop de dégâts chez vous, non?
1: Si, ouais. Mais si, justement. Oui, mais dans le jardin, c'est ravagé, quoi.
0: C'est vrai, c'était la discothèque.
1: Oui, il y a tout qui a volé dans tous les sens, donc voilà. Et chez vous?
0: Non, ça va. De ce que j'ai vu ce matin très tôt, non, ça va. Mais c'est impressionnant, je trouve, hein. Franchement.
1: J'ai pas beaucoup regardé, j'avoue.
0: Moi, j'ai vu ça en direct, ouais.
1: Oui, moi, j'ai pas regardé, mais par contre, là, ce matin.
0: Vous êtes rendu compte?
1: Oui, je me suis rendu compte parce qu'on avait des, si vous voulez, des bagues de roses qui montent, des rosiers grimpants et tout a été arraché.
0: Aïe.
1: Et c'est, voilà, il faut tout jeter, tout virer.
0: Très embêtant, effectivement. Bon, ça va pas valser dans tous les sens dans votre émission, ça va? C'est dans le calme?
1: Oui, tranquille.
0: Il n'y a pas de tempête?
1: Non,
0: absolument. Bon, c'est bien.
1: Je pense que c'est terminé, enfin, j'espère.
0: Ouais, pas vraiment, mais à moitié.
1: Regarder
0: à moitié, voilà. Okay. Bon, ben on va écouter les 10 auditeurs. Il en reste encore 2 ou 3. Michel Fugain, Ring and Ding, Johnny Burnett. Tout ça, c'est pour vous approcher de vous, Gisèle. Voilà, midi, tout simplement.
1: Super.
0: Ça va? Tout va bien?
1: Oui, tout va bien.
0: Bon, ok. Allez, je vous embrasse. J'ouvre la boutique demain à 6h30. Portez-vous bien.

0: attendez-moi.
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2: Il est midi sur Viva Plus, c'est un plaisir de vous retrouver. Bienvenue, de suite votre flash d'information. Bonjour à toutes et tous. Après les orages de la nuit, le grand travail de cette matinée a été de déblayer les routes où des arbres ou des branches sont tombées. Prudence donc si vous prenez le volant. Certaines lignes de la SNCB sont également perturbées par les dégâts causés par les orages. Si vous devez prendre le train, il vaut mieux consulter le site ou l'appli de la SNCB. Les orages ont surtout touché le Brabant wallon avec 200 interventions de pompiers et un décès. Celui d'un homme dont la voiture a été percutée par un arbre. 200 interventions aussi dans le Hainaut et en province de Namur. Une petite centaine à Bruxelles. L'Institut Royal Météo a recensé 8800 éclairs cette nuit sur l'ensemble du pays et des rafales de vent entre 80 et 90 km par heure avec une pointe à 108 à Gosselies. En Flandre, c'est la province d'Anvers qui a essuyé l'essentiel des bourrasques et des pluies violentes. La tension redouble au Moyen-Orient. L'Iran a mené des frappes visant le Koweït et Bahreïn au lendemain d'attaques américaines contre son territoire. Téhéran prévient toute contestation de son contrôle sur le détroit d'Hormuz va accroître les tensions dans la région. Peu avant cette déclaration, le président américain avait affirmé que les États-Unis pourraient terminer le travail militairement. Israël a de son côté déclaré avoir frappé des membres du Hezbollah au sud Liban, malgré l'accord cadre distinct, tout juste signé pour mettre fin aux combats dans ce secteur. L'Iran lie le respect de son protocole d'accord avec les États-Unis à l'arrêt de la campagne militaire d'Israël au Liban. Mercredi, en 16e de finale de la Coupe du Monde de football, la Belgique affrontera le Sénégal à 22h. Les deux équipes ne se sont jamais rencontrées. Le Sénégal ne sera pas un adversaire facile pour les Diables. Les Lions de la Teranga ont remporté sur le terrain la dernière Coupe d'Afrique des Nations. Premier 16e de finale ce soir avec l'Afrique du Sud qui affronte le Canada dès 21h. Dans trois quarts d'heure, le départ sera donné à Anvers de la course en ligne des championnats de Belgique de cyclisme. Une course favorable aux sprinteurs. Tous les regards seront rivés sur Tim Merlier et Jasper Philipsen, deux coureurs qui se sont échangés le titre de meilleur sprinter du monde à plusieurs reprises au cours des dernières saisons. Une course à suivre sur RTBF La Une en télé dès 14h05, sur Ovio et en radio, sur Vivacité dès 16h et dans tous nos journaux d'information à partir de 13h. Voilà pour les infos, merci d'être à l'écoute.
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Aujourd'hui, c'est dimanche, c'est le jour de la cool attitude, c'est le jour de relax. Ah bah écoutez, on a la musique qu'il faut pour vous accompagner, ça c'est sûr. On commence en force avec cette chanson Syracuse. Rassurez-vous, on a d'autres choses aussi. Hein. Comment ça va aujourd'hui? Vous avez bien dormi? Ah écoutez, je crois que comme tout le monde, vous avez subi la tempête, évidemment. J'espère que vous n'avez pas trop de dégâts à la maison. Patrick Juvet, bah écoutez, le chanteur romantique et sophistiqué, c'est lui qu'on va retrouver avec ce titre.

magnifique, mélancolique, une voix extraordinaire, celle de Michel Polnareff, qu'on apprécie beaucoup sur Viva Plus. Am Kalin sera des nôtres aujourd'hui. Et puis, la musique italienne aussi. Alors, ce titre est assez incroyable. L'histoire de ce titre est assez incroyable. Il se présente au festival de San Remo, en 1973, et c'est un échec total. Il termine dernier. Donc, c'est pas évident pour l'artiste, évidemment. Alors, que se passe-t-il? Plus grand chose, sauf que la chanson s'exporte en France et devient tout simplement le tube de l'été 1973. Voilà qui est assez étonnant, mais néanmoins, réalité pour Drappi, Vadovia, voici Lio. Ça me déplaît.

romantique au twist, il n'y a qu'un pas, évidemment, que nous faisons ensemble avec Viva Plus, bien évidemment. Alors, aujourd'hui, c'est dimanche. On est cool, on est tranquille et je vous accompagne jusqu'à 16h comme chaque week-end. Et aujourd'hui, nous allons évidemment papoter. Nous n'allons pas parler des dégâts, nous n'allons pas trop faire attention à tout ça. On va essayer de rester positif un maximum. Et aujourd'hui, je vais vous demander quel est le bon petit plat que vous allez préparer pour votre petite femme ou mesdames, pour monsieur. Racontez-nous tout ça via notre groupe Facebook Viva Plus. Qu'est-ce que vous allez préparer de bon aujourd'hui? Il fait un petit peu plus frais. Est-ce que vous allez peut-être vous lancer dans une choucroute? Non, quand même, ça m'étonnerait, mais bon, on ne sait jamais, hein. Figurez-vous que j'étais à Spa, là, le week-end où j'ai pris congé, et il y avait en vente rapide dans des machines à distributeurs automatiques, des machines qui vendaient de la tartiflette et de la choucroute, si je vous jure, alors qu'il y avait 42 degrés pratiquement. Non, mais j'exagère, les températures étaient vraiment énormes, mais il y avait des frigos distributeurs qui distribuaient de la choucroute et de la tartiflette. C'est du vécu, je vous assure, mais bon. Racontez-moi ce que vous préparez aujourd'hui de bon, vos petites salades, tout ça, vos petits secrets. On vous attend via le groupe Facebook de Viva Plus. Allez-y, c'est parti, vous avez tout votre temps, hein. Prenez le temps. En attendant, de la musique, évidemment, comme toujours, le groupe complètement déjanté que vous connaissez bien, Martin Circus, eh bien, ils ont repris un rock américain, ont posé des paroles dessus.

Mais quel rythme. Ça fait du bien, hein. Ah bah évidemment que ça fait du bien. Vous savez, le disco, c'est quand même une époque qui nous ramène aux pistes de danse, à notre jeunesse. Et le disco, vous le savez, vous le retrouvez tous les jours de la semaine à partir de 18h, 18h30 pour l'apéro disco en compagnie de Philippe Demeuzer. Les élucubrations, ça c'est quand il fait trop chaud. Une chance, il fait un petit peu plus frais aujourd'hui. Oh yeah.

40 et à midi 40, on pense quand même à manger un petit peu. On a notre estomac qui commence à gargouiller et on se dit tiens, qu'est-ce que je vais bien pouvoir préparer aujourd'hui ? Alors, c'est dimanche, on n'a pas envie de faire des courses, c'est sûr, alors j'espère que vous avez ce qu'il faut. Ou pas, peut-être que vous allez faire des associations bizarres, mais qui finalement se révèlent être délicieuses. Alors, racontez-nous, qu'est-ce qu'il y a dans le frigo aujourd'hui, dimanche ? Qu'est-ce que vous allez préparer de bon ? Qu'est-ce que vous allez manger ? Parce qu'il n'y a rien à faire. Manger, c'est un truc que tout le monde adore faire. On n'a pas le choix en même temps. Hein, si on veut rester en vie, on doit manger. Bon, bah alors, racontez-nous. Venez nous rejoindre sur le groupe Viva Plus. Allez-y maintenant. On vous attend. Et tout à l'heure, on en discute ensemble sur antenne. Du côté musical, eh bien écoutez, j'ai de quoi faire pour vous l'année érotique de Serge Gainsbourg, suivie de Annie Cordy. Et puis, nous aurons aussi droit à The Logical Song de Supertramp.

Vos meilleurs souvenirs sur Viva Plus, c'est ici que vous les trouvez. Et d'ailleurs, je vous emmène avec Enrico Macias de suite. Il y aura Kansas et aussi Jacqueline Boyer. Top.

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1: Pratiquement 13h sur Viva Plus. Vous avez rendez-vous avec votre journal d'ici une seconde. Allez, bon dimanche à toutes et tous.
2: Les tronçonneuses sollicitées en de nombreux endroits ces dernières heures, les orages ont fait se plier de nombreux arbres. Des tirs et des ripostes au Moyen-Orient, l'Iran et les États-Unis s'accusent mutuellement de violer le cessez-le-feu. La course en ligne au championnat de Belgique de cyclisme et les regards sont rivés sur Tim Merlier et Jasper Philipsen. Bonjour, les pompiers en ont encore pour des heures. Il faut nettoyer les dégâts provoqués par les orages de la nuit dernière. Arbres et câbles arrachés, routes et autoroutes coupées ou jonchées de débris, toitures envolées, les appels se comptent en centaines. Dans les deux Brabants, wallons et flamands, en région bruxelloise, en province de Namur, dans le Hainaut, les pompiers sont fortement sollicités. Près de 9000 éclairs ont été comptabilisés la nuit dernière à travers le pays. Les bourrasques de vent ont été très violentes et meurtrières. Un homme est décédé à la Hulpe, en Brabant-Wallon. Un arbre est tombé sur sa voiture. Quelques blessés aussi à Courcelles, près de Charleroi, lors d'un festival consacré à l'Italie. À Onel, toujours dans le Hainaut, de nombreux arbres centenaires sont tombés sur la route. Un des villages, en gros, était totalement inaccessible la nuit dernière. Les ouvriers communaux ont commencé à déblayer à 1h du matin avec l'aide des pompiers de Quiévrain. Mais face à l'ampleur de la tâche, le bourgmestre a fait appel à la protection civile. Charlotte Legrand s'est rendu sur place.
3: Christelle a de la famille sur la place de Montigny-sur-Roc. Elle aimerait les aider à déblayer.
4: Il y a beaucoup de dégâts. Ma belle-fille m'avait envoyé des photos sur la place. Là, c'était vraiment horrible. Elle m'a dit qu'il y avait des toitures qui s'étaient envolées. Voilà.
3: Mais Christelle doit faire demi-tour. Des arbres barrent le passage.
4: C'est vraiment bloqué. Les arbres sont vraiment arrachés. On ne s'est pas passé du tout. Je vais faire demi-tour et essayer de passer par un autre endroit.
3: Grégory est bûcheron et lagueur, il habite tout près. Il est venu prêter main forte aux pompiers et à la protection civile pour évacuer les arbres.
5: C'est une drève qui a au moins 80 bonnes années, donc c'est des arbres qui sont ancrés depuis déjà pas mal d'années. Ça a vraiment été très très violent pour coucher des arbres comme ça de 80 cm, voire 1 mètre de diamètre au pied.
3: Personne n'a été blessé, c'est un miracle, estime Christophe, le papa de Grégory.
6: J'ai des amis qui ont passé ici entre minuit et demi, 1h. Comme ils ont passé, les arbres se couchaient derrière eux. Ils ont échappé à la catastrophe. Non, franchement, une vraie apocalypse.
3: Pour lui, la nuit dernière, ce n'était pas une tempête.
6: Pour faire des dégâts ainsi, c'est pas une tempête. On a eu des tempêtes à 120. Hein. On a déjà eu des tempêtes à 120, 130. Ça, c'est pas une tempête. Ça, c'est une tornade.
2: Et à Onel, dans le Hainaut, les pompiers en ont encore pour toute la journée, voire au-delà. Ces orages, plus une vague de chaleur de 10 jours, ça fait beaucoup pour les pompiers. Les épisodes qui étaient exceptionnels se multiplient maintenant et mettent à rude épreuve les services de secours qui cumulent interventions et fatigue. Stéphane Thierry est le commandant de la zone de secours de la province de Luxembourg.
7: Hier sur la journée, on est sorti toutes les 5 minutes, 24 heures sur 24, tout le temps.
8: C'est quoi? C'est l'extraordinaire qui devient de plus en plus ordinaire?
7: Penser que c'est encore exceptionnel, je pense que c'est là l'erreur. Il faut maintenant réagir de manière très concrète à la situation que l'on connaît au quotidien, qui ne s'arrête plus.
8: Qu'est-ce qui pourrait être fait concrètement pour améliorer les réponses des pompiers?
7: Aujourd'hui, 14 zones de secours en Wallonie, il n'existe pas une structure de coordination entre ces 14 zones. Je pense que la mise en place d'une structure qui va réellement coordonner les moyens humains et matériels sur l'ensemble du territoire wallon, c'est une priorité absolue.
2: Une priorité absolue, des propos au micro d'Anaïs Tass. Des pompiers qui ont donc encore beaucoup de travail. Des câbles électriques ont aussi été arrachés. Les équipes d'ORES sont en intervention. Sur le rail, quelques lignes sont encore perturbées ou complètement à l'arrêt, comme la ligne Linkebeek-Nivelles ou encore Herculine-Maubeuge. Entre Otigny et Fleurus, une seule voie est praticable. Quelques orages pourraient encore éclater aujourd'hui. Aujourd'hui, le mercure pourrait encore grimper jusque 32 degrés, maximum 26 demain. Le pays reste en avertissement jaune pour la chaleur. Cette vague de chaleur devrait prendre fin mercredi avec des températures maximales légèrement inférieures à 25 degrés dans le centre du pays. On l'a appris peu avant ce journal. En France, un avion s'est écrasé ce matin, un petit avion dans la banlieue de Nancy. C'est ce que rapporte l'Est républicain. Selon le journal régional, le bilan pourrait atteindre une dizaine de morts. Il pourrait s'agir d'un groupe de personnes à bord de l'avion pour un baptême de parachutisme. Plus d'informations dans nos prochaines éditions et sur notre site et application RTBF Actu. Une banderole de 600 mètres de long déroulée sur la Grand Place de Bruxelles. Ça s'est passé ce matin. Une action de Greenpeace Belgique pour dénoncer les festivités prévues ce soir au cinquantenaire pour les 250 ans des États-Unis. Sur cette banderole, Donald Trump, et puis je vous traduis le reste, guerre, cupidité, crise énergétique, qui a-t-il à fêter, s'interroge l'organisation. Nadia Cornejo est la porte-parole de Greenpeace Belgique.
9: On déroule finalement le tapis rouge à Trump, alors que c'est une administration climato-sceptique, une administration qui déclenche des guerres et une administration qui a fait exploser les prix des énergies jusqu'ici. Et donc on ne comprend vraiment pas pourquoi est-ce qu'on déroule finalement le tapis rouge à Trump plutôt qu'en fait de se détourner de son agenda climato-sceptique.
2: Une interview réalisée par Thomas Destreille. Les festivités au cinquantenaire font polémique depuis des semaines. L'ambassadeur américain en Belgique prévoyait de faire voler des avions de combat dans le ciel bruxellois, mais ça lui a été refusé. Les festivités débuteront à 17h30 pour se terminer à 23h30. Un événement privé, 5000 invités triés sur le volet, parmi lesquels le Premier ministre Bart De Wever. Le parc du cinquantenaire est d'ailleurs fermé au public. Le tunnel du cinquantenaire le sera aussi durant l'événement. Le cessez-le-feu est-il menacé au Moyen-Orient ? La nuit dernière, les États-Unis ont bombardé l'Iran. Washington parle de riposte à une attaque iranienne contre un bateau, un pétrolier, dans le détroit d'Ormuz. Le président américain Donald Trump a une nouvelle fois menacé, je cite, d'anéantir l'Iran. François Corbiot, cette nouvelle escalade menace-t-elle le processus de paix ?
10: Eh bien, en tout cas, les deux pays s'accusent mutuellement de violer le cessez-le-feu signé il y a 10 jours. Et depuis 48 heures, la tension est à nouveau montée d'un cran. Hier, l'aviation américaine a visé plusieurs sites en Iran en réaction à l'attaque par un drone iranien d'un pétrolier dans le détroit d'Ormuz. Et ce matin, à l'aube, les gardiens de la Révolution ont annoncé avoir tiré en représailles plusieurs missiles et drones en direction des bases américaines au Koweït et à Bahreïn. Ce nouveau regain de tension menace-t-il pour autant le cessez-le-feu. Pour le général Trinquant, ancien chef de la mission militaire française à l'ONU, il est encore trop tôt pour parler d'une nouvelle escalade.
11: Ces frappes ponctuelles permettent peut-être aux Américains de compléter les destructions qu'ils voulaient imposer à l'Iran. Et donc, on assiste à ces résurgences de violence d'un côté comme de l'autre, puisque les Iraniens marquent leur capacité de réplique et donc de nuisance. On verra dans les jours qui viennent s'il y a vraiment escalade.
10: Sur son réseau social, Donald Trump affirme que l'Iran cessera d'exister si les États-Unis décident de repartir en guerre. De son côté, l'Iran s'est dit déterminé à défendre sa souveraineté et prévient que toute ingérence dans sa gestion du détroit d'Ormuz ne fera qu'accroître les tensions dans la région.
2: Les explications de François Corbiot avec une interview de Radio France. 240 km à parcourir, c'est la course en ligne au championnat de Belgique de cyclisme. Samuel Grulois, les coureurs viennent de quitter Anvers, sous le soleil et avec un paquet de sprinteurs très motivés.
12: Mais attention, Hélène, ce n'est pas parce que le parcours du jour est plat comme la main qu'on assistera à coup sûr à un sprint massif. Les 18 secteurs pavés pourraient provoquer d'autres scénarios de course, mais soyons clairs, vu les forces en présence, les sprinteurs ont une très belle carte à jouer, d'autant plus que le niveau belge dans cet exercice particulier est exceptionnel, avec au départ Merlier, Philipsen, Delis, Frotin, Meus, Krab, De Schuytener, liste non exhaustive, on pourrait bien insister, non pas un championnat de Belgique, mais plutôt un mini-championnat du monde des sprinteurs. Ce n'est d'ailleurs pas un hasard si de nombreux coureurs type grimpeurs brillent par leur absence. Evenepoel, Van Gils, Widar, Huid de Broeks, Van Etfelt, Le Serre notamment ont remis un certificat, sans doute de complaisance à Belgian Cycling, la fédération belge, consciente de l'hypocrisie du système, mais prise à son propre piège, puisque participer est une obligation sous peine d'être suspendu 9 jours, sauf présentation donc d'un certificat. En revanche, malgré les doutes, le tenant du titre, Tim Wellens, a bien pris le départ.
2: Samuel Grulois qui nous fera vivre cette course dans nos prochains journaux et sur le canal Viva Sport en DAB+. Le début des 16e de finale à la Coupe du Monde de football avec Afrique du Sud-Canada dès 21h. Un match à suivre sur RTBF typique en télé. Les Diables Rouges joueront leur 16e de finale mercredi à 22h et ce sera face au Sénégal. C'est la fin de ces informations. Bel après-midi à notre écoute.
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0: ben voilà peut-être le programme de la soirée qui c'est Love Me Tonight.
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0: petites. Ah ben écoutez, il faut s'aimer, il faut se faire plaisir, il faut prendre le temps de se faire plaisir. Et nous allons pour le faire en compagnie de Serge Lama, puisqu'il nous parle des petites femmes de Pigalle. Donc la musique de Viva Plus va vous raconter pas mal d'histoires cet après-midi et nous allons aussi voyager. On voyage du côté d'un autre continent, là, du côté de l'Australie, avec Peter Allen. I go to Rio, voilà, de rythme ensoleillé. Et c'est vrai que du soleil, on en a eu beaucoup, peut-être un petit peu trop, hein, une vague de chaleur jusqu'à mercredi inclus. Donc, courage à toutes et tous, on pense à vous, et puis aussi à tous ceux qui ont peut-être eu des soucis cette nuit, des problèmes d'arbres, des dégâts. Donc, on est de tout cœur avec vous. Et puis, nous aurons ce chanteur de blues hollandais, paraît-il. Et pourtant, c'est une chanson écoutez, qui nous parle, qui nous vient de New York. C'est grâce à Alain Delon que cette chanson a finalement eu du succès, parce qu'au départ, flop total pour Oscar Benton, pour ce Bensoner's Blues. Et puis, c'est Alain Delon qui décide prendre cette chanson pour la bande originale du film, pour La peau d'un flic. Et c'est comme ça que ce titre est devenu un tube. Bon, vous êtes prêts? Les petites femmes de Pigalle sont là, elles vous attendent. Allez-y.
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Voilà. Ben, ça s'appelle prendre un râteau, tout simplement. J'espère que vous allez bien. Bon après-midi avec Viva Plus. On va se tourner du côté de notre petite papote du jour. Aujourd'hui, nous allons parler bon petit plat. Et oui, quel est ce bon petit plat que vous préparez aujourd'hui, dimanche? Est-ce que déjà vous êtes occupé à manger? Car certains d'entre vous n'ont pas faim pour le moment, mais c'est pas bien grave. Qu'allez-vous préparer pour ce soir, peut-être? Je sais pas, chez Viviane, elle me dit: coucou, pour moi, ce sera un gazpacho pour ce soir. Ben, ça, c'est une excellente idée. Hein. Bien fraîche, un petit gazpacho bien frais, comme ça, il n'y a rien de tel, ça fait du bien. Et puis, c'est plein de vitamines. Hein, voilà. Nancy nous dit que le dimanche, mais je crois que c'est tous les dimanches chez vous, Nancy, hein, c'est poulet, pommes de terre nature et compote de pommes. Bon dimanche à vous, Nancy. Chez Bob, on va faire un petit plat froid, un petit coup d'œil chez Sissi, avocat farci au saumon fumé pour ce soir. Et puis chez Arlette, une salade de thon, pommes de terre froides, alors ou tiède, avec des haricots verts, des tomates, des œufs cuits d'œufs, autrement dit une salade niçoise. Mais sans olive, voilà mes esprits méditerranéens. Oh waouh, ça donne envie, hein.

Voilà une ambiance qui fait du bien pour un dimanche après-midi. C'est presque les vacances, hein. Bah oui, on est déjà fin juin. On va entrer dans le mois de juillet d'ici peu, d'ici quelques jours. Mais puis ce sera les grandes vacances pour les enfants aussi. Donc j'imagine qu'ils vont venir vous rejoindre, vos petits bouts, pardon. Et puis pour leur préparer des petits plats, est-ce que vous avez des idées? Alors aujourd'hui justement, on en parle des petits plats. Qu'avez-vous préparé de bon pour ce temps de midi ou pour ce soir? Je ne sais pas à quelle heure vous mangez votre plat principal. Alors nous avons chez Céline, pour le moment rien, voilà, c'est la diète. On n'a pas faim, nous dit-elle. Un café froid et on verra par la suite. Alors Myriam nous dit, quant à elle, pas grand-chose. Petit barbecue avec saucisses, pommes de terre et champignons, crème glacée, vanille, mais en dessert. Mais évidemment, on imagine bien que vous n'allez pas commencer par le dessert, mais en même temps, on fait ce qu'on veut, finalement, n'est-ce pas? Et puis nous avons Marcel qui nous a envoyé même une petite photo. Quel soit le menu de Gina, c'est un plaisir pour la bouche et pour les yeux. Effectivement, venez voir la photo, ça vous fera envie, tout simplement. Côté musique, Gérard Manset, tout en douceur. Il voyage en solitaire.

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0: Quoi?
1: Elle en a fait craquer plus d'un. Évidemment, Brigitte Bardot, plus belle femme du monde. Les goûts et les couleurs, ça se discute pas, mais bon, quand même, jolie femme, très jolie, puis très talentueuse, surtout. Que ce soit au chant, que ce soit au jeu, sur scène, tout ça. Ouais, franchement, c'était quelqu'un de bien. Laurent vous le dit tout de suite pour vous emmener jusqu'au top de 14h.

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1: Il est 14h sur Viva Plus. Excellent après-midi avec nous. De suite, le rendez-vous de l'info avec un point sur l'actualité en compagnie de Marie-Laure de Kerckhove.
2: Bonjour à toutes et tous. Un avion civil s'est écrasé ce matin à Tomblaine, dans la banlieue de Nancy, en France. L'accident a fait 11 morts. Selon l'Est républicain, l'avion aurait transporté un groupe de personnes pour un baptême de parachutisme. Des orages violents balayaient la Belgique la nuit dernière, et en particulier le Brabant wallon, la province de Namur et une partie du Hainaut. Il y a eu un millier d'interventions de pompiers dans l'ensemble du pays. Un jeune homme est mort à La Hulpe. Un arbre est tombé sur sa voiture. Il y a eu des blessés légers dans un festival du côté de Courcelles, près de Charleroi. Plusieurs autres festivals, dont Couleur Café à Bruxelles, avaient été annulés par mesure de précaution. Ils reprennent aujourd'hui. Par contre, les parcs bruxellois restent fermés le temps des contrôles de sécurité. Des activistes de Greenpeace Belgique ont déployé ce matin une immense banderole de 600 mètres carrés sur la Grand Place de Bruxelles, en marge des célébrations du 250e anniversaire des États-Unis prévues au parc du cinquantenaire cet après-midi. L'action visait à dénoncer la politique de l'administration Trump. Greenpeace pointe le fait que Bart De Wever, le secrétaire général de l'OTAN Mark Rutte, ainsi que de nombreux invités de marque, doivent notamment participer à ces célébrations et jugent scandaleux le fait qu'ils déroulent le tapis rouge à un gouvernement climato-sceptique en pleine canicule meurtrière. En sport, on suit aujourd'hui la course en ligne au championnat de Belgique de cyclisme. Le départ a été donné à Anvers à 12h45. Samuel Grulois, vous suivez la course pour nous.
3: Et une cinquantaine de kilomètres ont été parcourus par les participants à ce championnat de Belgique. De nombreuses attaques à vous signaler. Une quinzaine de coureurs viennent de sortir du peloton. Ils comptent quelques secondes d'avance. Difficile évidemment de vous donner la composition de ce groupe sans savoir d'ailleurs si cette échappée est la bonne. Mais en tout cas, ça flingue, comme on dit dans le jargon, dans tous les sens, avec dans le peloton les principaux favoris que sont Merlier, Philipsen, Fretin, Meus et consorts. Les sprinteurs en l'absence de grands noms comme Remco Evenepoel ou d'autres qui ont déclaré forfait sur un circuit qui ne convient pas à leur qualité. Dans le journal de 13h, on évoquait la présence du tenant du titre Tim Wellens, qui avait lui-même émis le doute sur sa participation vendredi. Eh bien, il n'est pas là, finalement. Il n'a pas pris le départ, Tim Wellens. Le tenant du titre n'est donc pas dans la course aujourd'hui.
2: Samuel Grulois, merci. Vous nous ferez suivre cette course dans nos prochains journaux et sur le canal Viva Sport en DAB+. Voilà pour les infos. Merci d'être avec nous.
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En 1959, on parle de nouvelles vagues avec Richard Anthony et des nouvelles vagues. On peut dire qu'il y en a eu quelques-unes depuis, n'est-ce pas? Et notamment celle-ci. Alors sur la pochette, il avait mis une grande bouteille de ketchup, si vous vous rappelez. C'est le premier grand succès de William Scheller, une chanson piquante, une satire extrêmement...

0: artiste qu'on aime beaucoup, Véronique Sanson avec Vancouver. En mai dernier, elle était hospitalisée d'urgence pour une infection, une infection respiratoire aiguë. Elle a été emmenée à l'hôpital assez rapidement, mais tout va beaucoup mieux. Et d'ailleurs, l'artiste ne compte pas du tout abandonner la scène. Ses concerts prévus cet été sont maintenus. Donc voilà, peut-être que vous allez aller la voir en France. Et même, je vais aller plus loin, il paraît qu'elle arrivera avec une nouvelle tournée à la rentrée. Une tournée qui s'intitule « J'ai eu envie de vous revoir ».
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0: Ambiance douce pour votre après-midi de dimanche. Aujourd'hui sur Viva Plus, il y aura aussi Yves Duteuil avec ce fabuleux titre, chef-d'œuvre de la chanson française, Le Petit Pont de Bois. Et puis on est bien sur Viva Plus, alors on va rien changer du tout. On va juste pousser le volume.

0: ensemble jusqu'à 16h, je vous accompagne. Et aujourd'hui, nous parlons des bons petits plats que vous préparez ce dimanche pour ce soir ou maintenant. Vous êtes peut-être à table en train de vous régaler avec un bon petit verre d'eau peut-être, tout simplement, parce qu'il fait chaud et qu'il faut faire attention quand même à sa petite santé. L'alcool n'est pas l'idéal en ce moment. Alors, chez Marie-Jeanne, qu'est-ce qu'on mange de bon? Chez Marie-Jeanne, elle est toujours à la recherche de fraîcheur, même dans son assiette, nous dit-elle. Donc, pour aujourd'hui, ce sera melon, fraises et jambon de Parme. Ah ben ça, c'est une super idée, hein. Oh là là. Et alors, chez Françoise, elle nous dit, Françoise Titeux, poulet sauce à l'estragon frites, concombre, chez Combrézé, dans beaucoup de beurre. Alors, elle ajoute un petit mot, m'en fous, on est gros. C'est pas grave. Bon dimanche. Ah bah écoutez, merci. Continuez à nous envoyer vos petits messages. Et puis, si vous êtes en panne d'idées, venez sur notre groupe Facebook Viva Plus. Vous en trouverez plein.
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0: Alors, j'espère qu'il fait respirable cet après-midi, plus qu'hier, suite aux orages. Normalement, c'est le cas, mais vu que je suis sous clim depuis 11h30, je ne sais pas dire. Véronique Sanson, donc, je vous le rappelle, elle se produira principalement en France, dans le Zénith, ainsi qu'à la scène musicale de Paris en décembre. Mais en Belgique, on n'a pas encore de date prévue. Mais normalement, peut-être qu'elle viendra nous voir. Vous pourrez la réentendre en concert.
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0: Mais dites donc, ça faisait longtemps qu'on l'avait pas entendu, celui-là, et ça fait du bien. Ah, Carl Carlton avec She's a Bad Mama Jama. Oh, quel rythme, ça nous met en joie. Alors, côté nourriture, que se passe-t-il? Côté frigo, qu'est-ce qu'il y a encore de bon à manger un dimanche après-midi dans votre petit frigo? Alors, chez Jacqueline, on a mangé des escavèches frites sans tracas, me dit-elle. Mais je me disais, mais qu'est-ce que c'est des escavèches? Alors, j'étais faire des petites recherches, évidemment. Alors, l'escavèche est une spécialité culinaire traditionnelle du sud de la Belgique, du côté de Chimay. Et pour faire simple, c'est un plat de poisson froid, préservé dans une gelée vinaigrée et safranée parfumée aux oignons. Mais dites-moi, ça a l'air tout bon. Vous me donnez l'eau à la bouche, Jacqueline. Merci pour votre message. Marianne nous dit bonjour pour nous. Les barbecues sont interdits en province de Luxembourg. Bah écoutez, je ne le savais pas. Une plancha alors, avec tranches de courgettes, aubergines, gros champignons, mini brochets de poulet bœuf mariné, petites pommes de terre. Bon appétit, bonne émission et bon après-midi. Merci. Et puis ensemble, nous allons traverser le petit pont de bois qui est parsemé de petites fleurs et tout ce qui va avec.
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1: Bon après-midi sur Viva Plus, il est 15h. Nous allons faire un petit point sur l'actualité en compagnie de Marie-Laure de Kerckhove. 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
2: Bonjour à toutes et tous. Le festival Couleur Café rouvre ses portes à l'instant même à Bruxelles. Les festivaliers avaient dû évacuer le site dans le parc d'Oseghem hier soir en raison des menaces d'orages. Menaces qui se sont concrétisées. Les orages ont frappé principalement les provinces du Brabant Wallon, de Namur et du Hainaut. Bruxelles aussi, mais dans une moindre mesure. Ils ont fait un mort à la Hulpe et de nombreux dégâts. Objets arrachés, chaussées inondées, arbres déracinés. Les pompiers sont intervenus plus de 1000 fois sur l'ensemble du territoire. Le nord de la France a aussi été touché par de violents orages dans la nuit. La France où le prix humain de la canicule commence à se préciser. Selon la ministre de la Santé, les 5 derniers jours de chaleur extrême ont fait au moins 1000 morts dans l'Hexagone. Le bilan total de cette canicule de 11 jours sera plus élevé, mais sans atteindre le bilan très important de la canicule de 2003, qui avait fait 15 000 morts en France, essentiellement des personnes âgées. Selon l'OMS, la vague de chaleur actuelle a déjà fait 1300 morts en Europe. En tennis, Zizou Bergs gagne le tournoi ATP d'Isbourne. Il a remporté la finale contre le français Hugo Humbert, 3-6, 6-1, 6-4, ce qui lui permet de décrocher son premier titre ATP sur le circuit principal. En cyclisme, on suit la course en ligne des championnats de Belgique. Le départ a été donné à Anvers à 12h45. En l'absence de Wout van Aert, de Remco Evenepoel et du tenant du titre Tim Wellens, les favoris sont Tim Merlier et Jasper Philipsen, deux excellents sprinteurs. Samuel Grulois, vous suivez la course pour nous.
3: Marie-Laure, avec un gros groupe, énorme groupe de 28 coureurs à l'avant. On retrouve de nombreuses grosses équipes représentées, notamment l'Auto Intermarché avec 4 coureurs, Arts, Brat, Orin, Stamigno, Soudal, Quickstep avec 4 coureurs, Kras, Gelders, Van Wilder, Vervaak ou encore Alpecin, Première Tech avec 3 coureurs, Plancarte, Ricard, Verstring. Qui va rouler? C'est le gros point d'interrogation. En tout cas, les équipes frustrées pour l'instant de ne pas se retrouver à l'avant ou pas se retrouver à l'avant en nombre ont décidé de réagir derrière avec un nouveau groupe en formation dans lequel on retrouve notamment Weezer, Fretin, Van Lerberg, Oliver Nassen, Van Mechelen ou encore Ramsès De Bruyne. Cette course est loin, très loin d'être terminée.
2: Merci Samuel. Vous pouvez suivre cette course dans nos prochains journaux et sur le canal Viva Sport en DAB+. Voilà pour les infos. Merci d'être avec nous.
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0: Énorme tube des années 80 sur Viva Plus à 15h09. C'était Gold, Capitaine abandonné.
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0: Beko nous fait toujours sourire et le jour où la pluie viendra, il est venu. Hein. Bon, voilà, c'était hier soir, la nuit, c'était pas génial car je suis de tout cœur avec toutes les personnes qui ont subi des dégâts. Donc vraiment, on est avec vous. Alors Beko, nous le retrouverons avec cette chanson d'ici quelques instants. Il a la voix éraillée, certes, une tignasse ébouriffée comme jamais. Bien sûr, je vous parle de Rod Stewart avec ce premier grand succès des 70s, Maggie May. On la connaît tous, on a tous vu des films, des reportages. Sacrée bonne femme quand même. Et puis des succès des années 80 avec ce morceau qui a lancé la machine à tubes qui est devenu ce groupe

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1: Et finalement, cette époque-là, c'était pas si loin. C'est pas si loin que ça, finalement. Oui, c'était avant-hier, quoi. Enfin, oui. Voilà, c'était les années 60. Hein. C'est un petit peu plus que ça, mais quand même, c'est pas si loin de nous. C'est nos grands-parents. Donc, voilà, c'est assez surprenant. Aujourd'hui, nous papotons ensemble jusqu'à 16h et nous parlons de ce qu'il y a de bon dans votre petit frigo, de ce que vous allez préparer, ce que vous avez mangé ce midi. Alors, Réja nous dit, ah, chez moi, c'était poulet froid, salade. Salade de pommes de terre, cerise. Bonne émission, merci Réjeanne. Chez Maria, c'est ce midi un plat léger. Enfin, nous avons profité de la terrasse enfin avec un petit vent léger et une température plus abordable. Alors Virginie, la fille de Maria, a choisi le menu. Elles l'ont confectionné ensemble. C'est ça qui est génial le dimanche, c'est qu'on retrouve les enfants et qu'on peut cuisiner ensemble. Alors elle a trouvé ça excellent, mais je devais quelquefois la rappeler à l'ordre. Ça veut dire, j'imagine, Maria, qu'elle grignotait tout en cuisinant. Mais ça, moi, je fais pareil. Hein. Je ne sais pas faire autrement. Et en même temps, je bois un apéritif. Alors, après, elles ont dressé la table, elles ont dégusté. Et puis, c'est tellement de merveilleux de faire ça en symbiose. Alors, c'était melon pastèque, feta mozzarella, oh là là, concombre, fromage aux figues, basilic, boisson pastèque et noix de coco et bulles de champagne millésimée. Signé, je ne vais pas donner la marque, mais ce n'est pas grave. Alors, écoutez, c'était un bon dimanche alors Maria et Virginie, félicitations à toutes les deux. Alors cher Roland, il me dit, ici dans le frigo, ben c'est moi, car le seul endroit où il fait frais, c'est dans le frigo, donc la seule chose à manger, c'est Roland qui se trouve dans le frigo. Bon, je sais pas s'il sera bon à manger, hein. Bon, vous raconterez si vous avez testé. Voici Donna Summer.

de poisson et des crudités. Et comme je suis à la maison accompagnée d'un petit verre de vin blanc. Bah écoutez, tchin tchin, hein, on a que le bien qu'on se donne, c'est ce qu'on dit. Alors, nous avons chez Arlette Thomé, une salade de thon, pommes de terre froides ou tièdes. Ah oui, c'est vrai que tiède, c'est encore plus sympa. Hein. La mayonnaise fond un petit peu, c'est trop bon. Haricots verts, tomates et œufs cuits durs, autrement une salade niçoise qui n'en est pas vraiment une puisqu'il n'y a pas d'olive. Et puis vous êtes nombreux à envoyer des messages. Est-ce que j'ai encore des messages que je n'ai pas lus? Voyons voir. Ah bah écoutez, je crois que j'ai fait le tour. Hein. Sinon, nous avons Marianne Gio qui nous dit, moi, dimanche, c'est le resto. Et puis j'ai aussi vu passer un resto hein, d'un monsieur qui me dit, oh, moi, je suis très mauvais cuisinier, donc je me fais des croquettes aux crevettes, voilà, au restaurant à la mer. Nous avons Pascal Leblanc qui nous dit, quant à lui, qu'il mange des moules. Ah ben ça, c'est le moment en plus. Elle me dirait un peu si elles sont bien, les moules, hein, parce que j'adore aussi, avec des bonnes frites et de la mayo, bah, oh, et puis là, le petit verre de vin blanc qui va avec, mais on va le dire tout bas, pas trop fort. Accompagné d'eau aussi, quand même, hein. Deux verres, il faut. De l'eau et du vin. Voici Claude François, Alexandrie, Alexandra.

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Et bien voilà, comment ne pas être amoureux de vous? Ah bah écoutez, avec toutes ces belles chansons, évidemment que vous êtes amoureux de la radio ou de votre radio Viva Plus. On vous remercie encore pour votre fidélité. Écoutez, c'est ici que je vais vous quitter. Oui, déjà, ça passe vite, hein, c'est terrible. On a de la bonne musique encore à vous proposer, rassurez-vous. Sonny & Cher tout de suite à I Got You Babe. Et puis c'est Jérôme, et puis moi je vous retrouve le week-end prochain. Je vous embrasse.

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1: Il est 16h et vous allez retrouver votre flash d'info présenté par Marie-Laure de Kerckhove. On se retrouve samedi prochain. Belle semaine à vous tous et toutes.
2: Bonjour à tous, à 16h, les informations essentielles de la journée. Un avion civil s'est écrasé ce matin à Tomblaine, près de Nancy, dans le nord-ouest de la France. L'accident a fait 11 morts, selon le préfet local. Selon le journal L'Est Républicain, l'avion transportait un groupe de personnes pour un baptême de parachutisme et n'a fait aucune autre victime collatérale. Les victimes sont 5 moniteurs, 5 élèves et le pilote de l'avion, selon le préfet local. Le ministre de l'Intérieur, Laurent Nunez, est descendu sur place. L'appareil est tombé subitement aux abords de l'aérodrome de Nancy-Essey. Une enquête va être ouverte sur les circonstances de cet accident. L'Organisation mondiale de la santé annonce 1300 morts imputables à la canicule qui frappe l'Europe depuis le 21 juin. Aujourd'hui encore, 150 millions de personnes vivent sous une chaleur extrême. Des centaines de personnes sont décédées, des écoles sont fermées et les réseaux électriques sont mis à rude épreuve. Les conditions climatiques seront meilleures à partir de demain, mais les organismes mettront du temps à récupérer. En province de Liège, le gouverneur appelle la population à faire preuve de responsabilité pour préserver les services d'urgence confrontés à une activité exceptionnellement élevée en raison de la canicule. Cette vague de chaleur s'estompe, les températures seront plus respirables à partir de demain, mais les orages sont encore prévus ce soir. Les orages d'hier soir ont provoqué la mort d'une personne à la Hulpe dans le Brabant wallon. Plusieurs blessés ont été dénombrés à Courcelles en Hainaut et en Couvain en province de Namur, et l'on ne compte pas les dégâts matériels. Plus de 8800 éclairs sont tombés sur notre territoire cette nuit. Les pompiers sont toujours sur le pont pour des interventions encore en attente. En cyclisme, on suit la course en ligne des championnats de Belgique avec Tim Merlier et Jasper Philipsen en grand favori et Arnaud Delis très motivé. Samuel Grulois, vous suivez cette course pour nous.
3: Mais ce sera peut-être compliqué, Marie-Laure, sans doute compliqué pour Merlier, Philipsen, Delis, piégé par la formation à l'avant d'une grosse échappée de 61 coureurs. Il y avait deux groupes, un groupe de 28, un groupe de 33. Réunification il y a quelques kilomètres, 4 minutes 40 d'avance pour ces 61 coureurs sur le peloton. On retrouve donc les noms que l'on a précités et qui auront de grandes difficultés d'aller batailler dans le final pour chercher ce maillot noir, jaune, rouge. On ne va pas s'avancer à 100% et vous dire que le futur champion de Belgique se trouve dans ce groupe de 61, mais on peut quand même émettre déjà de sérieux pronostics. Et parmi les hommes rapides qui se trouvent là devant, il y a le plus rapide du lot, Milan Frotin, le coureur belge par la force des choses, championnat de Belgique de l'équipe Cofidis.
2: Merci beaucoup Samuel Grulois. Chez les femmes, Charlie Bosseuil s'est imposée devant Lotte Kopecky. Sandrine Tasse complète le podium. Voilà pour l'essentiel de l'info. Merci d'être à l'écoute.
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0: Les violents orages de cette nuit ont fait un mort à la Hulpe et trois blessés à Courcelles dans plusieurs communes, notamment en Hainaut. Les pompiers sont toujours à pied d'œuvre. Le parc du cinquantenaire privatisé par les États-Unis, une énorme garden party avec 5000 invités triés sur le volet et entouré d'un imposant dispositif de sécurité. Une bagarre intense aux 24 heures de Spa et au final la victoire d'une Porsche qui ne s'était plus imposée sur le circuit belge depuis 6 ans. Bonne fin de journée à tous. Julie Buron pour ce journal. Des centaines et des centaines d'interventions avec parfois des situations extrêmes. Le Hainaut a été particulièrement touché par les orages cette nuit. Les pompiers de toutes les casernes des différentes zones de secours sont encore sur le terrain. Arbres et câbles arrachés, routes et autoroutes coupées ou jonchées de débris, toitures envolées. Les interventions se poursuivent. À Honnel, une des communes les plus touchées, de nombreux arbres centenaires sont tombés sur les voiries, rendant un des villages, en gros, totalement inaccessible cette nuit. Hugues de Caluet s'est rendu à Honnel pour voir comment la situation évoluait.
1: Cela fait déjà quelques heures que les tronçonneuses sont en action. Grégory Faurier est venu donner un coup de main.
2: Je suis bûcheron et lagueur, donc c'est mon métier de tous les jours. On habite quelques rues plus loin et on est venu en aide au village qui est complètement bloqué parce que tout est tombé en fait des deux côtés du village.
1: Objectif, libérer l'accès au centre du village, comme pour cette maman venue aider son fils.
3: Il y a eu beaucoup de catastrophes du côté de Montigny-sur-Roc. Voilà, on ne s'y est pas passé, donc je vais refaire le grand tour, essayer de passer par là, quoi.
1: L'orage a été particulièrement violent. Cet habitant n'avait jamais vu ça.
4: Quand je suis sorti, j'étais en pleine tornade et je peux vous dire que c'était une belle tornade. Ils étaient pas loin des 200 km/h. Ça a duré 20 minutes. Quand je vois les champs de maïs au sol, ça c'est une tornade.
1: Grégory Faurier, tronçonneuse à la main, confirme cette impression.
2: Pour coucher des arbres comme ça de 80 cm, voire 1 mètre de diamètre au pied, c'est quand même violent. Il y a encore beaucoup de rues dans la région des Honnel qui sont touchées. Et voilà, on n'a pas fini.
1: Tornade ou pas, l'épisode a été particulièrement violent et sur les réseaux sociaux, le bourgmestre estime même que c'est un miracle de s'en sortir sans aucun blessé.
0: Un reportage de Hugues de Caluet avec Charlotte Legrand. Et après une semaine de canicule et une nuit de violents orages, le gouverneur de la province de Liège appelle la population à faire preuve de responsabilité pour préserver la capacité de réponse des services d'urgence. Ces services sont confrontés à une activité exceptionnellement élevée en raison de la canicule. Aujourd'hui, la centrale 112 a enregistré 22 signalements de décès en province de Liège entre 7h et midi, alors que 30 à 35 décès sont habituellement enregistrés sur une période de 24 heures. C'est l'une des principales célébrations internationales du programme américain Freedom 250 pour les 250 ans de l'indépendance des États-Unis. Un budget record pour une célébration au cinquantenaire à Bruxelles. 5000 personnes sont invitées à cet événement très sélect. Karim Fadoul, vous êtes au parc du cinquantenaire. Alors en plus d'être très sélect, cet événement est aussi ultra sécurisé.
5: Oui, un quartier avec une présence policière très importante. Le rond-point Mérode est inaccessible aux automobilistes, tout comme plusieurs voiries latérales. Les sorties du métro côté parc sont fermées, ce qui cause pas mal de confusion pour les voyageurs. Un hélicoptère survole également ce parc, puisque cet événement est classé à haut risque. Bref, on lésine sur pas grand-chose pour que cette fête, cet anniversaire des 250 ans des USA à Bruxelles, soit une réussite avec un message clair. L'Amérique du président Trump veut en mettre plein la vue, veut marquer le coup ici, au cœur du quartier européen, malgré les critiques autour de cet événement. Alors quel est le programme ce soir? Musique country, hymne national, food truck, gâteau d'anniversaire, discours de l'ambassadeur Bill White, du premier ministre Bart de Wever, et puis le clou du spectacle, dirons-nous, vers 23h, un feu d'artifice et un show de drones, le tout avec les arcades du cinquantenaire pour décor, un show privé dans un parc public accessible à 5000 invités seulement et payé, financé par des entreprises privées.
0: Un Karim Fadoul au parc du cinquantenaire. Ce drame en France, 11 personnes ont trouvé la mort lors d'un baptême de parachutisme près de Nancy dans l'est du pays. Leur avion s'est écrasé à proximité de la piste, non loin d'une zone d'habitation et de deux routes. Les victimes sont 5 moniteurs, 5 élèves et le pilote, comme l'explique Yves Segui, c'est le préfet de Meurthe-et-Moselle.
6: Il s'agissait donc d'une activité propre à un club de parachutistes. L'avion qui transportait donc 11 personnes est tombé subitement aux abords immédiats de l'aérodrome. 11 victimes à ce stade. Il n'y a pas de victimes collatérales. Nous avons, avec l'ensemble des acteurs, des services de secours et tous les élus qui m'entourent, une pensée pour les victimes et pour leurs proches. À l'instant où nous parlons, nous attendons l'intervention des services de l'identité judiciaire pour procéder donc au constat d'usage.
0: Des propos recueillis par nos collègues de Radio France. Une cellule d'urgence médico-psychologique a pris en charge les proches des victimes qui étaient présentes à l'aérodrome au moment de l'accident. Le ministre français de l'Intérieur, Laurent Nunez, est attendu sur les lieux en fin d'après-midi. Au Venezuela, un garçon de 11 ans a été extrait vivant des décombres à Carabaleda, dans le nord du pays, trois jours après les séismes meurtriers qui ont frappé la région. Ce dimanche, le pape Léon XIV a évoqué ce terrible tremblement de terre. Il a déploré les nombreux morts et blessés ainsi que les dégâts matériels importants. Selon un dernier bilan provisoire, on compte 1430 morts et plus de 50 000 disparus. La boucle est bouclée à Spa. La 78e édition des 24 heures a vu le sacre d'une Porsche. 6 ans que cela n'était plus arrivé, Pierre Capard.
7: Malgré la chaleur accablante qui a compliqué la tâche des pilotes, ce double tour d'horloge a tenu toutes ses promesses avec une bagarre intense jusqu'au bout, un sprint de 24 heures et une course qui s'est jouée sur des détails et finalement la victoire d'une Porsche qui ne s'était plus imposée à Spa depuis 2020. La Porsche du team Jet Speed avec l'Autrichien Prening, le Suisse Feller et les Danois Buski l'emportent avec seulement 14 secondes d'avance sur une Mercedes et sur la Ferrari qui était partie en pole position. Une édition marquée par de nombreux abandons, 22 voitures qui n'ont pas terminé l'épreuve, soit près d'un tiers des bolides engagés. Le premier belge Charles Wertz sur BMW termine 8e, juste devant Alessio Picariello sur Porsche 9e, qui n'oublieront pas de sitôt cette édition 2026 des 24 heures de Spa.
0: C'était donc Pierre Capard aux 24 heures de Spa. Zizou Berks, lui, a remporté ce dimanche son premier tournoi sur le circuit de tennis ATP. Il s'est imposé face au Français Hugo Humbert en finale du tournoi sur gazon d'Eastbourne. Une victoire en 3-7, 3-6, 6-1, 6-4. Et puis c'est aujourd'hui que se court le championnat de Belgique de cyclisme. 240 km à parcourir pour cette course en ligne. Une course qui devrait sourire aux sprinteurs. On fait tout de suite le point avec vous, Samuel Grulois.
8: Il reste 33 km, plus de 200 km parcourus. La plupart des sprinteurs ont été dupés aujourd'hui. On pense à Merlier, à Philipsen, à Meus, à Arnaud Delisle. Ils ne seront pas champions de Belgique parce que rapidement, un groupe de 60 coureurs s'est formé à l'avant. Une soixantaine de coureurs, parmi lesquels quelques gars rapides aussi, comme Fretin. Mais de ce groupe de 60, 20 sont sortis. Et dans ce groupe de 20, on retrouve notamment les deux wallons de l'équipe Lotto Intermarché, Lionel Tamini. Et le très offensif aujourd'hui, Sébastien Grignard. On retrouve aussi trois coureurs de l'équipe Soudal Quickstep, Gelders, Van den Bosch, Van Gelstel, le rapide Piermans pour l'équipe Cofidis, Dries de Bont, champion en 2020, mais aussi, il devient d'un coup le grand favori, Thibaut Neys, la pépite de l'équipe Lidl Trek.
0: Merci Samuel pour ce point sur la course. On va terminer avec la journée ferme ouverte en Wallonie. C'était tout ce week-end. L'occasion d'aller à la rencontre des producteurs et des productrices, mais aussi de découvrir l'envers du décor. Un reportage à Stoumont avec Dorine Donati.
9: Est-ce que vous savez comment faire du fromage ?
10: Apprendre à faire du fromage, c'est par cet atelier que débute la visite.
9: Donc tu prends la louche, hop, et puis après tu vas verser tout délicatement à l'intérieur.
11: Oh, ça coule !
10: Direction ensuite la bergerie, parce que les enfants, eux, sont surtout venus
11: pour voir les animaux.
9: On va donner à manger ? Madame aime bien la plage.
10: Et si les petits s'amusent, au fil de la visite, les grands, eux, en apprennent beaucoup.
12: Ce qui m'a surpris le plus, c'est la quantité du lait qu'il faut pour avoir du fromage.
13: Il y a beaucoup de chèvres. Je pensais pas qu'elle en avait autant.
14: Les installations, c'est pas mal du tout. Je ne savais pas que c'était comme ça. En fait, c'est comme dans une ferme de vaches, bon, mini.
15: On a vu un peu les coulisses de la production.
10: Un contact direct que recherche aussi Marie Dogne, fondatrice de la ferme du Bierleux.
16: La participation à la journée ferme ouverte permet de montrer notre métier, d'expliquer aux gens l'envers du décor du travail. Et c'est quelque chose qui me plaît quand on produit du fromage local, qui est vendu localement. C'est un peu ce qu'on recherche, vraiment le lien avec le client et savoir expliquer tout.
10: Au total, 63 fermes ont ouvert leurs portes ce week-end partout en Wallonie.
0: Et c'est ici que se referme ce journal. Bonne fin d'après-midi à notre écoute.
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0: 11 morts dans un accident d'avion civil dans la banlieue de Nancy en France. L'avion transportait un groupe de personnes pour un baptême de parachutisme. Les victimes sont 5 moniteurs, 5 élèves et le pilote de l'avion. Une intervention toutes les 5 minutes, les pompiers de la zone Luxembourg ont passé une nuit épuisante à cause des orages. Ils ont frappé tout le pays, mais plus durement cette province, le Hainaut et le Brabant wallon. Fête spectaculaire et très décriée dans le parc du cinquantenaire à Bruxelles. L'ambassadeur américain a privatisé le parc et invité des milliers de personnes pour célébrer les 250 ans de l'indépendance des États-Unis. Un scandale pour Greenpeace et les militants de Rise for Climate. Bonsoir à toutes et tous. C'est l'accident le plus meurtrier en France, hors transport militaire et commercial. 11 personnes sont mortes dans le crash d'un avion civil. Leur avion s'est écrasé à proximité de la piste, non loin d'une zone d'habitation, près de Nancy. François Corbiot, les victimes participaient à un baptême de parachutisme.
1: Oui, les victimes sont 5 élèves, 5 moniteurs et le pilote de l'avion. Les élèves faisaient tous partie d'un groupe d'infirmiers venus effectuer un saut en parachute. Thierry Péchet est le président du Conseil de l'Ordre des infirmiers.
2: C'est vrai que là, ce sont des proches, c'est pour notre profession et tous nos collègues, c'est un drame. C'est un baptême de parachute qu'ils avaient organisé, donc je pense à un moment convivial, hein, d'aller faire du parachute ensemble. C'est un moment de joie et c'est une catastrophe.
1: Les victimes sont décédées sous les yeux de leurs proches qui s'apprêtaient à filmer les sauts en tandem. Une cellule d'urgence psychologique a été mise en place, comme l'a expliqué Yves Segui, le préfet de Meurthe-et-Moselle, lors d'un point presse.
3: Je remercie également la cellule d'urgence médico-psychologique qui, à l'instant où je vous parle, est en train de prendre en charge plusieurs proches des victimes qui étaient présentes donc, sur l'aérodrome, prises en charge également de témoins de l'accident.
1: Selon les premiers éléments, l'avion était en train de monter quand tout à coup le bruit s'est arrêté. Il est alors tombé à pic avant de s'écraser dans une zone résidentielle. Aucune habitation n'a été touchée.
0: Les explications de François Corbiot avec nos collègues de Radio France. Le ministre de l'Intérieur, Laurent Nunez, est arrivé sur place. La nuit dernière en Belgique, les orages ont provoqué des vents violents, des rafales qui ont causé la mort d'une personne dans le Brabant wallon. Et là, mais aussi ailleurs, de nombreux dégâts, essentiellement arbres, branches, câbles électriques, toitures, arrachés. Un épisode orageux qui succède à une canicule. Il y a quelques semaines, il y avait déjà eu une vague de chaleur, puis des inondations importantes, notamment du côté de Jemeppe-sur-Sambre. Des épisodes météo qui étaient exceptionnels et qui, avec le dérèglement climatique, se succèdent et mettent à rude épreuve les services de secours, cumulant intervention et fatigue. Reportage à la zone de secours de la province de Luxembourg avec Benjamin Carlier et Anaïs Stas.
4: Les départs s'enchaînent pour les services de secours de la zone Luxembourg. Léa Marcotique est pompier ambulancière à la caserne de Bastogne.
5: Les ambulances s'enchaînent quand même pas mal fortement. Des douleurs abdominales, des coups de chaleur. Puis au niveau pompier aussi, avec pas mal de feu et pas mal d'arbres à cause des orages.
4: Comme pour son collègue Alain Rasca, secouriste ambulancier, les grosses journées s'enchaînent.
6: En gros, on n'a pas arrêté. C'était sortie sur sortie. On tient le coup et voilà.
4: Des secouristes motivés et mobilisés, mais sur la longueur, même avec des rotations d'équipes régulières. La fatigue s'accumule, capitaine Marc Javot.
7: Ça s'accumule de semaine en semaine, donc on espère que ça va se calmer un peu parce que le personnel commence à souffrir fameusement. Quoi.
4: Les services de secours réclament d'urgence une action politique et une adaptation à cette nouvelle réalité, colonel Stéphane Thierry.
8: Il faut vraiment qu'il y ait une réaction très importante du monde politique de la société pour donner aux services de secours les capacités nécessaires que pour faire leur job et de travailler avec les citoyens et les secteurs pour diminuer les impacts au maximum.
4: Un moyen d'action serait par exemple une coordination effective et efficace des 14 zones de secours wallonnes.
0: Sonnette d'alarme également du gouverneur de la province de Liège. Il appelle la population à faire preuve de responsabilité pour préserver la capacité de réponse des services d'urgence. Ces services sont aussi confrontés à une activité exceptionnellement élevée en raison de la canicule. Aujourd'hui, la centrale 112 a enregistré 22 signalements de décès en province de Liège entre 7h et midi, alors que 30 à 35 décès sont habituellement enregistrés sur une période de 24 heures. Cette succession de bouleversements climatiques inquiète et ravive la colère des militants écologistes. Ce matin, des activistes de Greenpeace Belgique ont déployé une immense banderole sur la Grand Place de Bruxelles, en marge des célébrations du 250e anniversaire des États-Unis au parc du cinquantenaire à Bruxelles. L'action visait à dénoncer la politique de l'administration Trump. Greenpeace pointe le fait que la Belgique et l'Europe déroulent le tapis rouge à un gouvernement climato-sceptique en pleine canicule meurtrière. Même discours cet après-midi chez une centaine de militants de quartier, d'activistes du climat et d'Américains anti-Trump. Ils sont rassemblés près de Schuman devant l'entrée du cinquantenaire. On y retrouve Eva Secker.
9: Oui, et leur objectif est d'organiser une contre-soirée. Entendez à côté de moi, vous entendez à côté de moi les discours. Juste avant, il y avait des concerts. Plusieurs organisations se sont rassemblées. D'abord, Indivisible Belgium, qui regroupe des ressortissants américains qui vivent en Belgique. Eux s'opposent aux célébrations pour le 250e anniversaire des États-Unis et à la politique de l'administration américaine. Il y a aussi des associations de défense de l'environnement comme Extinction Rebellion et Rise for Climate. Aussi des associations de quartier. Là, les manifestants s'opposent à la privatisation du parc du 50. Ce qui empêche les citoyens d'entrer dans le parc pour trouver un peu de fraîcheur en pleine vague de chaleur. Et puis toutes ces organisations, elles se retrouvent dans leur opposition à Donald Trump et notamment à son déni du dérèglement climatique. Elles dénoncent aussi le manque d'action pour lutter contre ce dérèglement au niveau de la politique belge, européenne ou mondiale.
0: Merci Eva. Eva Secker avec les moyens techniques de Nicolas Donnefeld. Cette fronde ne semble pas déstabiliser Bill White, l'ambassadeur américain, ni ses 5000 invités ultra-sélects à l'intérieur du parc privatisé. Karim Fadoul, vous y êtes. En plus d'être select, cet événement est aussi ultra sécurisé.
10: Des drapeaux américains un peu partout, des stands de cookies, de burgers, le parc du cinquantenaire et principalement l'esplanade devant les arcades sont aux couleurs US ce soir. On avait annoncé 5000 invités, ils seront finalement près de 7000 à assister à cet événement privé organisé pour les 250 ans des États-Unis. Festivités sous étroite surveillance policière et d'une société privée de sécurité. Il faut montrer patte blanche pour entrer sur le site, un QR code, les sacs sont minutieusement fouillés, mais cet anniversaire voulu par l'ambassadeur des États-Unis en Belgique, Bill White, a fait l'objet de critiques. D'ailleurs, des riverains du parc ont affiché des banderoles contre la politique américaine de Donald Trump. Yuri travaille pour une organisation transatlantique. Il a reçu une invitation.
11: 250 ans, c'est quand même une date clé. Alors, je comprends un peu les critiques, mais je comprends aussi pourquoi l'ambassade veut faire une édition spéciale cette année-ci. Je ne vois pas forcément en relation avec qui est dans la Maison Blanche maintenant. Ça aurait été aussi une édition spéciale sous un autre président.
10: Alors à côté des stands de nourriture et des discours qui seront tenus ici ce soir, dont celui de Bart De Wever, Premier ministre, eh bien sont prévus également un feu d'artifice et un show de drones aux environs de 23h.
0: Karim Fadoul au parc du cinquantenaire. En cyclisme, toutes les cartes ont été rebattues à la course en ligne des championnats de Belgique qui se couraient aujourd'hui au départ d'Anvers. On attendait la victoire de Tim Merlier, de Jasper Philipsen, voire d'Arnaud Dely. Le scénario est différent, Samuel Grulois.
12: Ergot se rejoint la liste des champions de Belgique inattendus quelques années, 5 ans après Dries De Bont, 11 ans après Ben Van Eck, 20 ans après Nico Eekhout, à l'issue d'une course très particulière puisque les sprinteurs, vous le disiez, grands favoris, Merlier, Philipsen, Meus, Dely ont été rapidement piégés lorsqu'un groupe d'une soixantaine de coureurs s'est formé à l'avant avec la plupart des grosses équipes représentées. Clap de fin précoce donc pour ces gars-là, une chance unique pour les membres de l'échappée d'aller chercher un titre national finalement sur le circuit usant de Brascat. Trois hommes se sont isolés, se sont disputés la victoire au sprint. Sprint étonnamment remporté par le moins rapide, sur papier du moins, du trio, Rune Ergots, spécialiste du contre-la-montre. Plus filou, sans doute, c'est le mot dans cette dernière ligne droite, que Jonas Rickaert, deuxième, et Fabio van den Bos enfermé et troisième, alors qu'il était lui sur papier le plus rapide. Il y avait deux coureurs de l'équipe UAE au départ, Florian Vermeersch, Rune Ergots, c'est donc l'un des deux qui endosse le maillot. Un an après que l'un des coureurs de l'équipe UAE, Tim Mullens, avait déjà endossé le maillot. C'est donc le doublé pour l'équipe UAE.
0: Merci beaucoup Samuel, en direct avec nous. La 78e édition des 24 heures de Spa a tenu toutes ses promesses. La Porsche du team Lionspeed, avec l'Autrichien Prening, le Suisse Feller et le Danois Bus, s'est imposé au terme d'un duel intense avec Mercedes et Ferrari. C'est la première fois qu'une Porsche s'impose aux 24 heures de Spa depuis 2020. En tennis, Zizou Bergs gagne le tournoi ATP d'Isbourne. Il a remporté la finale contre le Français Hugo Humbert, 3-6-6-1-6-4, ce qui lui permet de décrocher son premier titre ATP sur le circuit principal. Et puis en football, mercredi en 16e de finale de la Coupe du Monde, la Belgique affrontera le Sénégal à 22h. Premier 16e de finale ce soir avec Afrique du Sud, Canada dès 21h. Voilà pour les infos, merci d'être avec nous.
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0: Il est 19h. Bonsoir à tous, Julie Buron pour ces informations. Plusieurs organisations, dont Extinction Rebellion et Rise for Climate, manifesteront point Schuman devant l'entrée du parc du cinquantenaire à Bruxelles. Elles dénoncent la privatisation du parc à l'occasion des célébrations du 250e anniversaire des États-Unis. Les organisateurs de cette manifestation estiment que la mise à disposition du cinquantenaire constitue un précédent historique. Extinction Rebellion affirme qu'aucun État étranger n'a célébré sa fête nationale en sa appropriant le lieu bruxellois le plus symbolique politiquement et historiquement. Le mouvement reproche à la ville de Bruxelles d'avoir accordé un traitement de faveur exceptionnel à un gouvernement qui l'accuse de saper les politiques climatiques, le multilatéralisme et le droit international. Les pompiers de Bruxelles poursuivent leurs interventions après le passage violent des orages au-dessus de la capitale la nuit passée. Les équipes se concentrent sur les interventions toujours en attente, tandis que les demandes non urgentes sont temporairement mises en suspens. À 17h30, 142 interventions avaient été clôturées, 13 étaient encore en cours sur le terrain et 53 autres figuraient toujours sur la liste d'attente. L'accident d'avion qui a fait 11 morts ce dimanche lors d'un baptême de parachutisme près de Nancy est le plus meurtrier en France pour l'aviation hors transport militaire et commercial. Les victimes sont 5 moniteurs, 5 élèves et le pilote. Les élèves étaient un groupe d'infirmiers libéraux indépendants, donc selon le président du conseil départemental de l'ordre infirmier en Meurthe-et-Moselle. Ils avaient décidé de faire un baptême de saut en parachute pour décompresser, sans doute, car on a des moments difficiles avec la canicule. Pardon, a-t-il déclaré. Rune Herregotts s'est imposée dans un sprint à 3 au terme de la course en ligne masculine de la 107e édition des championnats de Belgique de cyclisme sur route. Une course disputée sur un parcours de 237 km entre Anvers et Brascate. Il portera le maillot de champion de Belgique pour la première fois de sa carrière. Et puis, la 78e édition des 24 heures de Spa a tenu toutes ses promesses. La Porsche du team Lionspeed avec l'Autrichien Prening, le Suisse Feller et le Danois Bus s'est imposé au terme d'un duel intense avec Mercedes et aussi Ferrari. C'est la première fois qu'une Porsche s'impose aux 24 heures de Spa depuis 2020. C'est tout pour ces informations. Bon début de soirée à notre écoute.
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0: Bonsoir à tous, Julie Buron pour ces informations. Cet événement est un exemple type de ce qu'on ne veut pas voir. Voilà ce qu'a dénoncé le comité du quartier européen à l'heure où sont célébrés en grande pompe les 250 ans de l'indépendance des États-Unis dans le parc du cinquantenaire aujourd'hui. Entre les feux d'artifice, un show aérien et les concerts prévus pour l'occasion, les riverains vont vivre de nouvelles nuisances sonores, sans compter que le parc est privatisé. Des associations et comités de riverains reprochent la présence omniprésente d'événements au parc du cinquantenaire, créant des désagréments pour les riverains et les usagers. Entre 200 et 300 événements ont lieu sur le site chaque année. La Belgique se joint à l'aide internationale en faveur du Venezuela. Elle met en œuvre le dispositif Bifast en envoyant du matériel d'abri et un expert en gestion de crise. Après les violents séismes qui l'ont touché, le Venezuela a sollicité l'aide internationale. La Belgique va donc envoyer des biens de première nécessité en matière d'abri, tels que des tentes. Cette opération d'envoi de matériel sera faite en étroite collaboration avec le Grand-Duché du Luxembourg qui assurera le transport des biens. La Belgique a également proposé la mise à disposition d'experts en gestion de crise. Un premier est arrivé hier au Venezuela. L'enquête sur l'accident d'avion qui a fait 11 morts près de Nancy ce dimanche analysera notamment les vidéos réalisées et les commandes de vol. L'appareil de type Pilatus, immatriculé en Allemagne, s'est écrasé sur une zone herbeuse à proximité de l'aérodrome de Nancy-Essey. La boîte noire n'est pas obligatoire sur ce type d'avion. L'avion avait l'air de partir en virage par la gauche avant de percuter le sol pratiquement dans la foulée. Parmi les causes potentielles de l'accident, selon les experts, un déséquilibre de l'avion dans le cas où les passagers se seraient déplacés vers l'arrière de l'appareil ou alors le pilote a été pris d'un malaise. Le pilote britannique de Formule 1, George Russell, et sa Mercedes ont remporté le Grand Prix d'Autriche aujourd'hui. Russell refait un petit peu son retard sur son jeune coéquipier et rival, l'Italien Kimi Antonelli, qui est lui leader du championnat du monde et il a fini troisième aujourd'hui. C'est tout pour ces informations. Bonne soirée à notre écoute.
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0: Les 21h. Bonsoir à tous, Julie Buron pour ces informations. L'ambassadeur américain Bill White a donné le coup d'envoi de la fête organisée en l'honneur du 250e anniversaire des États-Unis au parc du Cinquantenaire à Bruxelles. Des discours sont prévus plus tard dans la soirée, notamment ceux du Premier ministre Bardo Ever, du secrétaire général de l'OTAN Mark Rutte et de la présidente du Parlement européen Roberta Metsola. La fête se terminera par un spectacle de drones et de feux d'artifice. Bill White s'attend à accueillir près de 9000 invités. 8850 personnes se sont en tout cas inscrites, c'est ce qu'il a déclaré. Selon l'ambassadeur, le nombre d'inscriptions a fortement augmenté après l'annonce de la venue du groupe de country américain Zac Brown Band. La circulation des trains continue de se normaliser après les perturbations de ce matin sur une dizaine de lignes après le violent orage qui a traversé le pays. Le trafic a totalement repris entre Bruxelles Midi et Braine-l'Alleud. On déplore cependant un nouvel incident à cause d'un arbre sur une voie entre Ternate et Jette. La circulation ferroviaire est donc interrompue. Et puis à cause d'incidents en France, la SNCF annonce la réouverture demain dans le courant de la journée de la ligne entre Quévy en Hainaut et la frontière française. Le début des matchs à élimination directe au Mondial 2026, il s'agit des 16e de finale. Pour les Diables, ça se passera mercredi. La Belgique affrontera le Sénégal à 22h. Mais dès ce soir, place au premier duel éliminatoire entre l'Afrique du Sud et le Canada. Coup d'envoi en ce moment. Zizou Berks a remporté ce dimanche son premier tournoi sur le circuit de tennis ATP. Il s'est imposé face au Français Hugo Humbert en finale du tournoi sur gazon d'Eastbourne. Une victoire en 3-7, 3-6, 6-1, 6-4 à la veille du début du Grand Chelem de Wimbledon. Enfin, Rune Euregots s'est imposé dans un sprint à 3 au terme de la course en ligne masculine de la 107e édition des championnats de Belgique de cyclisme sur route. Il portera le maillot de champion de Belgique pour la première fois de sa carrière. C'est tout pour ces informations. Bonne soirée à notre écoute.
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0: Il est 22h. Bonsoir à tous, Julie Buron pour ces informations. Cet événement est un exemple type de ce qu'on ne veut pas voir. Voilà ce qu'a dénoncé le comité du quartier européen à l'heure où sont célébrés en grande pompe les 250 ans de l'indépendance des États-Unis dans le parc du cinquantenaire ce dimanche. Entre les feux d'artifice, un show aérien et les concerts prévus pour l'occasion, les riverains doivent supporter de nouvelles nuisances sonores sans compter que le parc est privatisé. Des associations et comités de riverains reprochent la présence omniprésente d'événements au parc du cinquantenaire, créant des désagréments pour les riverains et les usagers. Entre 200 et 300 événements ont lieu chaque année sur le site. La Turquie a dénoncé ce dimanche la reconnaissance par Israël du génocide arménien de 1915 comme, je cite, une décision politique visant à couvrir les crimes commis par l'armée israélienne à l'encontre de la population palestinienne à Gaza. Le gouvernement israélien qui a systématiquement persécuté le peuple palestinien sous les yeux du monde entier et qui est actuellement jugé devant la Cour internationale de justice pour génocide à l'encontre de la population de Gaza, cherche à dissimuler ses propres crimes avec la décision politique qu'il a adoptée concernant les événements de 1915. Voilà ce qu'a déclaré le ministère turc des Affaires étrangères dans un communiqué. Des équipes de secours accompagnées de chiens renifleurs recherchent des derniers survivants après les deux puissants séismes qui ont frappé le Venezuela mercredi. Le bilan est passé à 1450 morts. 189 immeubles se sont entièrement écroulés. Des dizaines de milliers de personnes sont portées disparues alors que 774 immeubles ont été touchés mercredi dans un pays en proie depuis des années à une crise économique et à des troubles politiques et où le président Nicolas Maduro a été capturé par les forces américaines en janvier. En sport moteur, le pilote britannique de Formule 1, George Russell et sa Mercedes ont emporté le Grand Prix d'Autriche aujourd'hui. Russell refait ainsi un peu son retard sur son jeune coéquipier et rival italien, Kimi Antonelli, leader du championnat du monde qui a fini troisième aujourd'hui. C'est tout pour ces informations. Bonne soirée à notre écoute.
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0: Bonne nuit à tous, Julie Buron pour ces informations. Plusieurs organisations, dont Extinction Rebellion et Rise for Climate, ont manifesté ce dimanche, en fin de journée, devant l'entrée du parc du Cinquantenaire à Bruxelles. Elles ont dénoncé la privatisation du parc à l'occasion des célébrations du 250e anniversaire des États-Unis. Un précédent historique, selon elles. Extinction Rebellion affirme qu'aucun État étranger n'a célébré sa fête nationale en s'appropriant le lieu bruxellois le plus symbolique politiquement et historiquement. Le mouvement reproche aussi à la ville de Bruxelles d'avoir accordé un traitement de faveur exceptionnel à un gouvernement qui l'accuse de saper les politiques climatiques, le multilatéralisme et le droit international. Au total, près de 9000 invités triés sur le volet ont pris part à cet événement. Après une semaine de canicule et une nuit de violents orages, le gouverneur de la province de Liège a appelé la population à faire preuve de responsabilité pour préserver la capacité de réponse des services d'urgence. Ces services sont confrontés à une activité exceptionnellement élevée en raison de la canicule. Les pompiers de Liège ont plus que doublé leur nombre habituel d'interventions quotidiennes. En période normale, on compte entre 30 et 35 interventions sur une durée de 24 heures. Ce dimanche, la barre des 70 interventions a été dépassée. La Belgique se joint à l'aide internationale en faveur du Venezuela. Elle met en œuvre le dispositif Bifast. Après les violents séismes qui l'ont touché, le Venezuela a sollicité l'aide internationale. La Belgique va donc envoyer des biens de première nécessité en matière d'abri tels que des tentes. La Belgique a également proposé la mise à disposition d'experts en gestion de crise. Un premier expert est arrivé samedi au Venezuela. Le début des matchs à élimination directe au Mondial 2026, il s'agit des 16e de finale. Pour la Belgique, ça se passera mercredi. Les Diables affronteront le Sénégal à 22h, mais ce dimanche soir, le premier duel éliminatoire a été disputé entre l'Afrique du Sud et le Canada. Et c'est le Canada qui s'est qualifié pour les 8e de finale sur le score de 0-1. C'est tout pour ces informations. Merci de nous écouter.
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0: Il est 1h.
1: Bonne nuit à tous, Julie Buron pour ces informations. Plusieurs organisations, dont Extinction Rebellion et Rise for Climate, ont manifesté ce dimanche, en fin de journée, devant l'entrée du parc du Cinquantenaire à Bruxelles. Elles ont dénoncé la privatisation du parc à l'occasion des célébrations du 250e anniversaire des États-Unis. Un précédent historique, selon elles. Extinction Rebellion affirme qu'aucun État étranger n'a célébré sa fête nationale en s'appropriant le lieu bruxellois le plus symbolique politiquement et historiquement. Le mouvement reproche aussi à la ville de Bruxelles d'avoir accordé un traitement de faveur exceptionnel à un gouvernement qui l'accuse de saper les politiques climatiques, le multilatéralisme et le droit international. Au total, près de 9000 invités triés sur le volet ont pris part à cet événement. Après une semaine de canicule et une nuit de violents orages, le gouverneur de la province de Liège a appelé la population à faire preuve de responsabilité pour préserver la capacité de réponse des services d'urgence. Ces services sont confrontés à une activité exceptionnellement élevée en raison de la canicule. Les pompiers de Liège ont plus que doublé leur nombre habituel d'interventions quotidiennes. En période normale, on compte entre 30 et 35 interventions sur une durée de 24 heures. Ce dimanche, la barre des 70 interventions a été dépassée. La Belgique se joint à l'aide internationale en faveur du Venezuela. Elle met en œuvre le dispositif Bifast. Après les violents séismes qui l'ont touché, le Venezuela a sollicité l'aide internationale. La Belgique va donc envoyer des biens de première nécessité en matière d'abri tels que des tentes. La Belgique a également proposé la mise à disposition d'experts en gestion de crise. Un premier expert est arrivé samedi au Venezuela. Le début des matchs à élimination directe au Mondial 2026, il s'agit des 16e de finale. Pour la Belgique, ça se passera mercredi. Les Diables affronteront le Sénégal à 22h, mais ce dimanche soir, le premier duel éliminatoire a été disputé entre l'Afrique du Sud et le Canada. Et c'est le Canada qui s'est qualifié pour les 8e de finale sur le score de 0-1. C'est tout pour ces informations. Merci de nous écouter.
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0: Les deux heures.
1: Bonne nuit à tous, Julie Buron pour ces informations. Plusieurs organisations, dont Extinction Rebellion et Rise for Climate, ont manifesté ce dimanche, en fin de journée, devant l'entrée du parc du Cinquantenaire à Bruxelles. Elles ont dénoncé la privatisation du parc à l'occasion des célébrations du 250e anniversaire des États-Unis. Un précédent historique, selon elles. Extinction Rebellion affirme qu'aucun État étranger n'a célébré sa fête nationale en s'appropriant le lieu bruxellois le plus symbolique, politiquement et historiquement. Le mouvement reproche aussi à la ville de Bruxelles d'avoir accordé un traitement de faveur exceptionnel à un gouvernement qui l'accuse de saper les politiques climatiques, le multilatéralisme et le droit international. Au total, près de 9000 invités triés sur le volet ont pris part à cet événement. Après une semaine de canicule et une nuit de violents orages, le gouverneur de la province de Liège a appelé la population à faire preuve de responsabilité pour préserver la capacité de réponse des services d'urgence. Ces services sont confrontés à une activité exceptionnellement élevée en raison de la canicule. Les pompiers de Liège ont plus que doublé leur nombre habituel d'interventions quotidiennes. En période normale, on compte entre 30 et 35 interventions sur une durée de 24 heures. Ce dimanche, la barre des 70 interventions a été dépassée. La Belgique se joint à l'aide internationale en faveur du Venezuela. Elle met en œuvre le dispositif Bifast. Après les violents séismes qui l'ont touché, le Venezuela a sollicité l'aide internationale. La Belgique va donc envoyer des biens de première nécessité en matière d'abris tels que des tentes. La Belgique a également proposé la mise à disposition d'experts en gestion de crise. Un premier expert est arrivé samedi au Venezuela. Le début des matchs à élimination directe au Mondial 2026, il s'agit des 16e de finale. Pour la Belgique, ça se passera mercredi. Les Diables affronteront le Sénégal à 22h, mais ce dimanche soir, le premier duel éliminatoire a été disputé entre l'Afrique du Sud et le Canada, et c'est le Canada qui s'est qualifié pour les 8e de finale sur le score de 0-1. C'est tout pour ces informations. Merci de nous écouter.
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